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3: Et quand je l'interprétais en live, je disais... 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
1: Et tout de suite, le tout premier point de l'actualité. Bonjour Jonathan.
2: Bonjour Philippe. Au sommaire de cette édition, distribution de kits et manuels scolaires, le gouvernement soulage les familles. Sur le continent africain, en Mauritanie, le projet de restriction des réseaux sociaux aux plus jeunes suscite des réactions au sein de la population. Et puis à l'international, assassinat du président haïtien Jovenel Moïse, 18 suspects extradés vers les États-Unis. Merci de nous rejoindre sur Life Radio, place à votre premier point d'information de ce mardi 22 septembre. Bonjour fidèle auditeur. Le vice-président de la République, Tiémoko Méliékhoné, est à New York aux États-Unis pour représenter le chef de l'État Alassane Ouattara à la 81e session de l'Assemblée générale des Nations Unies. Une présence ivoirienne au cœur des débats internationaux alors que les travaux sont placés cette année sous le thème « Restaurer la confiance, accompagner les transformations, une ONU au service de tous ». Au cours du débat général prévu du 22 au 28 septembre, le vice-président prendra la parole au nom de la Côte d'Ivoire pour exposer la position du pays sur les grands enjeux de la gouvernance mondiale et de la coopération internationale. Nous le disions en titre, pour l'année scolaire 2026-2027, le gouvernement ivoirien prévoit de distribuer 5 421 200 kits scolaires aux élèves. L'opération lancée le 2 septembre vise à soulager les parents et à aider les enfants, notamment ceux issus de familles vulnérables, à commencer l'année scolaire dans de meilleures conditions. Cette initiative est devenue une tradition en Côte d'Ivoire. En 2025-2026, plus de 4,3 millions de kits avaient été prévus pour un coût estimé à 10 milliards de francs CFA. Lors de

0: édition 2026 de la journée de l'identité en Côte d'Ivoire, le directeur général de l'Office national de l'état civil, ONESI, Christian Agokodia, a insisté sur l'importance stratégique de l'identité. Selon lui, l'identité ne doit plus être considérée comme un simple document administratif, mais comme une véritable infrastructure de confiance et de souveraineté. Elle permet à l'État de mieux connaître ses citoyens et les personnes résidant sur son territoire, tout en facilitant le fonctionnement de l'administration, de l'économie et de la société. Dans l'actualité africaine, le gouvernement mauritanien envisage de limiter l'accès aux réseaux sociaux aux moins de 16 ans, sauf autorisation parentale. Présentée en Conseil des ministres le 16 septembre dernier, cette mesure vise à mieux protéger les enfants et adolescents contre les risques liés à l'usage du numérique, notamment à l'exposition à des contenus inappropriés et les dangers en ligne. À Nouakchott, l'initiative suscite toutefois des réactions, notamment sous la protection des mineurs, le rôle des parents et la liberté d'accès au numérique. Ailleurs dans le monde, 18 personnes inculpées dans l'assassinat de l'ancien président haïtien Jovenel Moïse, tué en juillet 2021 à Port-au-Prince, ont été extradées vers les États-Unis le 20 septembre. Elles doivent comparaître devant la justice fédérale en Floride. C'est la fin de ce journal, l'information revient dans une heure.
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2: Ils sont là, déjà engagés, mesdames, messieurs, à vous offrir 2 heures d'actualité, 2 heures d'information. Quand je dis ils, c'est bien sûr Emmanuel Djedji. Bonjour Emmanuel.
3: Bonjour Philippe, bonjour Jonathan, bonjour chers auditeurs. J'espère que vous allez bien. Moi, je vais super bien. Et puis voilà, c'est un plaisir renouvelé que d'être là encore ce matin pour faire ce qu'on s'est fait le mieux.
2: C'est ça.
3: J'en ai
2: et ce pourquoi on nous paye à chaque fin de mois.
3: C'est ça.
2: Donc, apporter l'information aux auditeurs. Alors, vous avez déjà une idée de ce qui s'est passé hier sur la radio. C'était la grande rentrée et toutes les émissions ont véritablement mis la barre très très haut. C'était chaud. Hein. Après nous, il y a eu Nadia. Entre nous et Nadia, il y a eu donc Ken Antenne avec Richie. Et puis le soir, c'était la grande fête. Hein, la grande fête et la grande rentrée également de la team de GPS. Jean-Guy Pacom Soumian. Pourquoi j'ai dit Jean tout le temps? C'est Guy Pacom Soumian. Manu est modérateur. Et puis
3: Saïgon
2: qui a fait donc son entrée. À nouveau, Jonathan Nebout, bonjour.
0: Bonjour Philippe, bonjour Emmanuel Djedji, bonjour fidèle auditeur, très heureux d'être en votre compagnie. Comme toujours d'ailleurs.
2: Comme toujours. Hein. Nouveau décor.
0: Effectivement, j'aime bien ce décor-là, franchement. Ah bon? Surtout la télé qui est en face de moi, voilà, ça me parle.
2: D'accord. Malheureusement pour nos auditeurs, il n'y a pas de caméra. On serait très ravis de vous montrer exactement le nouveau décor dans lequel nous allons évoluer durant cette saison 2026-2027. Allez, si vous restez avec nous jusqu'au port de 9h, mesdames, messieurs, voici les grandes lignes de ce numéro du Live Matin Info. Sur le continent, en Mauritanie, le projet de restriction des réseaux sociaux aujourd'hui ne suscite réaction et fait débat. La maladie à virus Ebola en RDC, Médecins sans frontières lance un projet pour tester l'efficacité d'un vaccin contre le virus Bundibugyo. Au Gabon, l'ancien président Ali Bongo se défend publiquement dans l'affaire des biens mal acquis. Et puis chez nous, en Côte d'Ivoire, 1000 enseignants de la ville d'Abidjan vont expérimenter l'usage de l'intelligence artificielle dans l'enseignement technique. 32,5 millions de francs CFA, le don du gouvernement pour assister 779 commerçants sinistrés du marché de Bondoukou, parti en fumée, je le rappelle, le dimanche 12 juillet 2026. Et puis toujours élan de solidarité, distribution du kit Emmanuel scolaire, l'État soulage les familles en difficulté. Live Matin Info, savoir et comprendre, mesdames, messieurs, vous êtes les premiers. Excellente journée avec nous.
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1: À la une, ce matin, dans les kiosques à journaux, l'affaire de Kumasi Campement. En effet, le dossier Bakongo domine l'actualité. Si le jour plus s'interroge sur la politique urbaine du district autonome d'Abidjan, au-delà de la polémique, le dossier fait écho au nouveau de journal Le Bélier qui affirme, quant à lui, que le dossier est désormais entre les mains du président de la République, Alassane Ouattara. Cependant, c'est le nouveau réveil qui va plus loin en posant la question qui fâche Bakongo, doit-il être entendu par la Haute Cour de justice? Une question relancée par les révélations du procureur sur la démolition du 3 juin dernier émanée au nom du plan Orsec. Par ailleurs, l'actualité politique reste tendue. D'un côté, l'Inter titre sur la cohésion sociale avec le père Éric Norbert Abécan qui estime que la vérité a laissé place au mensonge. De l'autre côté, l'Expression s'attaque à l'opposition à propos de la demande de libération de Cathy Nankoné, y voyant une tentative de se tailler un costume d'humilité. Enfin, sur le front économique, la note est plus optimiste. D'abord, le mandat revient sur la journée porte ouverte de la Banque mondiale centrée sur la question cruciale de l'emploi. Ensuite, le rassemblement relaie les grandes révélations du ministre Amédée Kouakou sur l'eau potable, l'orpaillage et l'assainissement. Et pour terminer, Fatin Tematin et le Patriote affichent leur satisfaction. Pour l'un, la Côte d'Ivoire fait de grands pas, oui, de pas de génie dans les mines et le pétrole. Et pour l'autre, le pays de Ouattara rassure sur les indices de paix et de développement. Voilà, c'est tout pour les principales lignes de ce matin en ce qui concerne la presse locale. Mais avant de refermer les portes de cette revue de presse, voyons ensemble les enjeux de la 31e session de l'Assemblée générale des Nations unies qui se tient du 22 au 28 septembre 2026 à New York.
2: Oui, effectivement, Philippe, il faut dire que la 81e session ordinaire de l'Assemblée générale des Nations unies qui se tient à New York constitue un moment important de la diplomatie internationale. Il faut dire que chaque année, cette grande rencontre permet aux États membres de l'ONU de se retrouver pour discuter des principales questions qui concernent la communauté internationale. Alors, l'Assemblée générale de l'ONU constitue un espace où les États peuvent présenter leurs préoccupations, défendre leurs intérêts, proposer des initiatives et échanger sur les grands enjeux internationaux. Et donc, les sujets discutés peuvent concerner notamment la paix et la sécurité internationale, le développement, la coopération économique, les changements climatiques, la santé, les droits humains, la sécurité alimentaire ou encore les conflits et crises internationales. Et donc ici, l'intérêt de ce rendez-vous réside donc dans la possibilité pour les pays de ne pas seulement subir les grandes transformations internationales, mais de participer justement aux discussions qui permettent de définir les réponses collectives.
1: Il faut le rappeler, il représente donc le chef de l'État à ce rendez-vous, la 81e session ordinaire de l'Assemblée générale de l'ONU. Lui, c'est bien sûr le vice-président Temoko Meile qui, dès son arrivée, a annoncé les couleurs à New York.
3: Exactement, et pour moi, c'est un déplacement qui n'est pas, on va dire, simple. Hein, pas un simple déplacement protocolaire. On a le vice-président de la République qui représente quand même le président Alassane Ouattara. Et voilà, donc au-delà de sa présence, c'est surtout la voix, j'ai envie de dire, et la position de la Côte d'Ivoire qui sont très attendues. Et ce qui est intéressant, c'est que ces rencontres internationales-là sont aussi une occasion pour notre pays de défendre ses intérêts, de renforcer ses relations avec d'autres États aussi, pourquoi pas, et puis de faire entendre sa voix sur les grands sujets qui préoccupent en ce moment la communauté internationale aussi. Donc vraiment, c'est dans un contexte où les défis sont nombreux entre coopération internationale sécuritaire, on parle de développement, on parle de confiance entre les États. Donc la question ici, c'est surtout de savoir quel message concret la Côte d'Ivoire va porter à cette tribune-là et surtout ce que ces échanges-là pourront produire derrière. Voilà.
1: Est-ce qu'on a déjà une solution, une idée par rapport à cette question? Est-ce que la Côte d'Ivoire ira parler encore et encore de paix, par exemple, de sécurité sous-régionale, Jonathan Ebou?
2: Oui, tout à fait. Et en même temps, il faut dire que la quotidienne, enfin la une du quotidien le matin, choisit d'ailleurs de mettre l'accent sur son arrivée et sur le message qu'il porte. Je parle justement du vice-président de la République. Les grandes décisions qui façonnent notre avenir naissent du dialogue entre les nations, je cite. Alors cette déclaration-là, Philippe, renvoie directement à l'un des principes fondamentaux du multilatéralisme face aux problèmes justement qui dépassent les frontières nationales. Les États cherchent à construire des réponses à travers le dialogue, la négociation et la coopération. Et donc, pour la Côte d'Ivoire, la participation justement à ce type de rencontre représente une occasion de faire entendre la position du pays sur les grands dossiers internationaux. Le message mis en avant par ce journal insiste justement sur la volonté de participer aux échanges. Et donc cela signifie que la présence ivoirienne ne se limite pas à une participation protocolaire. Bien elle sûr. S'inscrit justement dans un cadre diplomatique où chaque État cherche à présenter ses priorités, à défendre ses intérêts et à développer des relations avec ses partenaires. Et c'est également l'occasion, Philippe, de rappeler que la diplomatie ne se déroule pas uniquement dans les salles de conférence. Voilà, de nombreux échanges bilatéraux et rencontres entre délégations peuvent se tenir justement en marge des grandes réunions. Et donc ces contacts-là peuvent contribuer à renforcer les relations politiques, économiques et institutionnelles entre les pays.
1: Voilà. C'est un honneur pour notre pays. Et dès son arrivée, il a déclaré « Nous allons contribuer aux échanges sur les grands défis de notre temps ». Justement, de quels défis et parle-t-il, Emmanuel Djidji?
3: Après, bon, je pense que quand il parle ici de grandes décisions qui vont naître du dialogue entre les nations, il parle concrètement des décisions qui touchent justement à des questions qui dépassent les frontières d'un seul pays. On pense d'abord à la paix et aussi à la sécurité internationale avec tous les efforts justement pour prévenir un tout petit peu, on va dire, les conflits. Hein, quand on sait l'ambiance qui prévaut en ce moment avec les pays voisins. Donc, c'est vraiment lutter contre le terrorisme et puis maintenir la stabilité dans certaines régions. Donc, il y a aussi les décisions qui sont liées au climat, au développement, à la lutte contre la pauvreté, à l'accès à l'éducation, à la santé, encore aussi à l'eau. Donc, les États discutent également des questions, on va dire, économiques, de commerce, d'investissement, de dette, etc. Donc, vraiment, ce qu'il faut retenir, c'est que ce sont des décisions qui sont prises autour de grandes tables internationales et qui peut avoir aussi des conséquences très concrètes dans notre pays, la Côte d'Ivoire.
1: Justement, en termes de conséquences pour la Côte d'Ivoire, pour notre pays, Jonathan Ebou, qu'est-ce qu'on doit attendre de cette grande réunion?
2: Alors, il faut dire que justement, il faut considérer l'Assemblée Générale comme une institution qui pourrait à elle seule régler immédiatement les crises internationales déjà. Et donc, le rôle est avant tout celui d'un forum diplomatique mondial. Les États y débattent, négocient et adoptent notamment des résolutions et des orientations. Et donc, dans certains domaines, d'autres organes de l'ONU ne disposent de compétences justement spécifiques, notamment le Conseil de sécurité. Et donc, justement, à New York, la Côte d'Ivoire représentée selon la une du quotidien, le matin, par Tiemoko Meliekone, entend prendre part à ces échanges. Et donc, le message mis en avant est celui, justement, du dialogue entre les nations dans un monde confronté, on le sait, à des défis de plus en plus interdépendants. Et donc, la question est de savoir comment, justement, les États peuvent continuer à travailler ensemble malgré leurs divergences pour construire des réponses communes.
1: Merci beaucoup à tous les deux pour cet éclairage sur cette rencontre. Je le rappelle que se tient donc à partir d'aujourd'hui, 22 septembre, et ce, jusqu'au 28 septembre à New York, représentant le chef de l'État à la 81e session ordinaire de l'Assemblée générale de l'ONU. Le vice-président Tiemoko Meyile annonce la couleur dès son arrivée à New York. Il est exactement 17h passé, pardon, 7h, 7h, j'avais dit 17h, j'avais vu un quelque part. Hein.
2: Ah oui.
1: C'est juste 7h07, donc 7h et bientôt 20 minutes à l'écoute de la FR Radio. Juste vous rappeler que nous sommes ici tous les matins entre 7h et 9h pour vous offrir l'essentiel de l'actualité. Durant 2 heures, donc, Emmanuel Djidji, Jonathan Ebou et votre serviteur Philippe Atsou, nous sommes tout simplement, mesdames, messieurs, là pour vous servir. Merci beaucoup de nous suivre.
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1: 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Allez, Mesdames, Messieurs, vous le savez, pour cette saison, nous allons toujours commencer avec l'information à l'international avant de revenir en Côte d'Ivoire et justement direction tout de suite Libreville, le Gabon où l'ancien président Ali Bongo se défend publiquement dans l'affaire des biens mal acquis.
2: Exactement, au Gabon, l'ancien président Ali Bongo Ondimba sort du silence dans l'affaire de biens mal acquis. Dans une déclaration vidéo, il réagit à la procédure judiciaire en France visant plusieurs membres de sa famille et dénonce les propos de l'État gabonais qu'il estime porter atteinte à la mémoire de son père, Omar Bongo Ondimba. Une prise de parole principalement consacrée à la défense de la mémoire de l'ancien président gabonais. Analyse.
1: Analyse Jonathan Nebou qui s'excuse. S'accuse.
3: Effectivement. Alors, il faut dire que, Philippe, cette intervention intervient alors que son entourage est directement concerné par les suites judiciaires du dossier. Et donc, Marc Ona, cinquième vice-président du Sénat gabonais, estime pour sa part que l'ancien président Ali Bongo Ondimba cherche à travers cette communication à influencer l'opinion publique et à présenter justement les événements sous un angle qui lui serait favorable. Et donc, cette divergence-là, Philippe, illustre les tensions persistante autour de l'héritage de la famille Bongo au Gabon. Et il faut dire que pendant plusieurs décennies, la famille a occupé une place centrale, on le sait, dans la vie politique du pays. Et après la chute d'Ali Bongo en août 2023, les questions concernant la gestion du pouvoir, le patrimoine de certains responsables et les conditions d'enrichissement de leur entourage ont pris une nouvelle dimension. Et à ce niveau-là, l'enjeu est double, judiciaire et politique. Et sur le plan judiciaire, les responsabilités doivent être déterminées par les tribunaux, justement à partir des éléments du dossier et des arguments des différentes parties. Et donc sur le plan politique, chaque déclaration publique peut contribuer à façonner la perception de cette affaire par les Gabonais. Et puis Philippe, il faut aussi ainsi distinguer les accusations, les prises de position politiques et les faits qui seront éventuellement établis par la justice. Et donc le renvoi devant un tribunal signifie que les personnes concernées devront répondre des faits qui leur sont reprochés et il ne constitue pas justement à lui seul une déclaration de culpabilité. Voilà.
1: Alors, on se rappelle que l'actuel président du Gabon, Clotaire Oligui Nguema, avait déclaré dès son arrivée qu'il ne lancera pas, il ne poursuivra pas donc la famille Bongo et notamment l'ex-président Ali Bongo. Et cette sortie, comme tu l'as dit, juste peut-être pour préparer l'opinion, d'accord, pour attirer donc les faveurs de l'opinion sur donc Ali Bongo. Mais concrètement, on parle de bien, de quoi s'agit-il exactement?
2: Alors, faut dire déjà que ce qui est intéressant aujourd'hui, c'est le changement de position. Avant de parler de bien, hein, j'aimerais réagir là-dessus rapidement.
1: Il
2: faut dire que Ali Bongo dit justement dans son récit ne pas vouloir intervenir sur le fond de la procédure française, mais il réagit plutôt aux arguments désormais défendus justement par l'État gabonais. Et il va jusqu'à estimer justement qu'il porte atteinte à la mémoire de son père. Or, juridiquement, il faut distinguer la responsabilité pénale individuelle de la question plus large du patrimoine familial. On a Ali Bongo lui-même qui n'est pas concerné par les réquisitions de renvoi annoncé en juillet 2026 qui vise notamment 9 enfants d'Omar Bongo. Donc ici, il faut dire que le patrimoine immobilier au cœur du volet gabonais est estimé par la justice française à environ 85 millions d'euros. Voilà, donc pour revenir sur ta question. Donc je pense qu'à mon sens, le véritable enjeu de cette sortie-là, c'est aussi la bataille autour du récit historique et politique de la période de Bongo.
1: Merci beaucoup Emmanuel Didi pour cette lumière. Poursuivons en direction à la RDC, la maladie à virus Ebola en RDC. Le Médecins Sans Frontières lance un projet pour tester l'efficacité d'un vaccin contre le virus Bundibugyo.
2: Exactement. L'ONG Médecins Sans Frontières a lancé samedi 19 septembre le projet Bravo afin de récolter les données sur les effets du vaccin Evrebo. Voilà, donc à 20 000 personnels de santé, dont voilà, donc un détour de Beaunois. Voilà, donc si l'objectif est la protection des personnes en première ligne dans la lutte contre Ebola, l'étude doit aussi permettre de tester l'efficacité du vaccin contre le virus Bondi Bougouillot.
1: D'accord. Alors, on va tout de suite, Jonathan Nebou, ce vaccin est surtout pour protéger les personnes en première ligne, notamment les médecins et toutes les personnes qui travaillent donc avec directement avec les personnes contaminées. Mais il faut dire que c'est quand même un peu tard. En tout cas, pour ma part, après combien de morts ? On est pratiquement à plus de 1200, 1300 morts, 1300 personnes tuées, et c'est maintenant qu'on parle de vaccin.
3: Oui, effectivement, il faut dire que, Philippe, l'initiative repose sur un double objectif, protéger les personnels de santé exposés au virus et recueillir des données scientifiques justement sur l'efficacité du vaccin Ervebo contre le virus Ebola de type Bondi Bougouillot. Et donc, le choix de cibler en priorité les personnels de santé s'explique justement par leur position particulièrement exposée. Médecins, infirmiers, agents communautaires et autres personnels intervenant dans les structures sanitaires sont quotidiennement en contact justement avec des patients potentiellement infectés. Et dans une épidémie d'Ebola, une contamination au sein du personnel médical peut avoir des conséquences, je dirais, importantes. Elle fragilise déjà les équipes disponibles, réduit les capacités de prise en charge et peut également favoriser justement la propagation du virus dans les communautés. Alors, il faut dire qu'avec environ 20 000 professionnels de santé concernés dans et autour justement de la région de Bounia, le projet représente donc une opération de grande ampleur. La vaccination vise, Philippe, à créer, je dirais, une protection supplémentaire pour ceux qui se trouvent en première ligne de la réponse sanitaire. Mais l'intérêt du projet, je dirais, dépasse la seule protection des soignants. L'enjeu ici est particulièrement important car l'étude qui doit permettre de mieux comprendre l'efficacité du vaccin Ervebo face au virus Bondi Bougouillot est mise en place, et donc le virus Ebola n'est pas une seule souche, voilà. Il existe plusieurs responsables d'épidémies distinctes, et donc les connaissances disponibles justement sur l'efficacité des vaccins peuvent donc varier selon le type de virus concerné. Et puis je dirais aussi que l'étude permettra de recueillir des données dans des conditions réelles auprès d'un nombre important de personnes. Les chercheurs pourront notamment suivre les personnes vaccinées et analyser les données disponibles afin de déterminer le nombre de protections observées contre le virus Bondi Bougouillot.
1: Alors, Emmanuel Djedi, est-ce qu'à ce jour, on peut déjà parler de résultats ?
2: Pour l'instant, je pense que le principal résultat, c'est justement qu'on n'a pas encore de résultats définitifs sur l'efficacité de ce vaccin-là. Mais l'étude vient de commencer, on le sait, hein, et on a des chercheurs qui vont devoir suivre les personnes vaccinées pendant plusieurs mois. Mais en revanche, il existe déjà des signaux qui justifient vraiment cette recherche-là. On a certaines données préliminaires qui laissent penser que ce vaccin, je veux parler du vaccin Ervebo, qui est, on le sait, hein, homologué contre la souche Zaï, pourrait aussi offrir, pourquoi pas, une certaine protection, au moins partielle, contre Bondi Bougouillot. Voilà. Donc, mais attention, on va dire, ce n'est pas encore une preuve d'efficacité chez l'être humain. C'est précisément ce que l'étude Bravo doit permettre de vérifier en ce moment. Donc vraiment, le résultat attendu est important. Pour l'instant, on attend de savoir si les données vont montrer une certaine protection contre les formes graves ou une réduction de décès. Et donc, ce qu'il faut savoir, c'est que Ervebo, voilà, donc pourrait constituer une protection supplémentaire pour les travailleurs les plus exposés. À l'inverse, il faut rappeler quand même que si la protection est faible ou insuffisante, c'est quelque chose qui va montrer, j'ai envie de dire, qu'il faut quand même accélérer un temps soit peu le développement de ce vaccin-là.
1: D'accord. Alors, moi, je retiens simplement qu'il y a de l'espoir. Je ne sais pas si vous avez partagé le même optimisme que moi.
3: Bien sûr, il y a de l'espoir.
1: Il y a de l'espoir. D'accord, ça marche. Allez, tournons la page et parlons maintenant tout à fait d'autre chose, de rentrée scolaire. Et là, nous sommes en Centrafrique. Oui, la rentrée scolaire est soumise à de nombreuses difficultés.
2: Exactement. En Centrafrique, la rentrée scolaire a eu lieu lundi 21 septembre sur l'ensemble du territoire. Élèves et enseignants retrouvent les réalités de leur établissement. Salles de classe insuffisantes, manque de tables et bancs, matériel didactique, les difficultés restent nombreuses. Des conditions qui inquiètent élèves et parents, alors que certains constatent déjà une baisse du niveau scolaire et espèrent des améliorations cette année. Analyse.
1: Des difficultés qui sonnent comme un défi pour les autorités. Jonathan Nebou.
3: Oui, effectivement, il faut dire que Philippe, le premier problème ou encore la première difficulté concerne les infrastructures scolaires. Il faut dire que dans certains établissements, le nombre de salles de classe demeure insuffisant par rapport aux effectifs. Et donc, cette situation-là peut entraîner une forte concentration d'élèves dans les classes et rendre plus difficile le travail des enseignants. Et à cela s'ajoute le manque de table-banc qui constitue une difficulté très concrète pour les élèves et peut affecter leurs conditions d'apprentissage. Il y a un autre enjeu, Philippe, que j'aimerais citer avec ta permission. Il faut dire que le matériel didactique, c'est-à-dire, on parle de cela parce que les enseignants ont besoin de manuels, justement, de supports pédagogiques et d'autres outils pour dispenser correctement les cours. Et donc, lorsque ces ressources-là sont insuffisantes, l'enseignement repose davantage sur des moyens individuels des enseignants et des familles, et donc ce qui peut accentuer des inégalités entre les élèves. Alors, ces difficultés-là ont également une dimension sociale. Pour les parents, envoyer un enfant à l'école ne se limite pas au paiement éventuel des frais liés à la scolarité. Il faut aussi pouvoir lui fournir des fournitures, des uniformes et parfois même des moyens de transport nécessaires pour aller à l'école et revenir. Et donc, dans un contexte économique difficile, ces dépenses peuvent représenter une charge importante pour les familles, surtout celles vulnérables. Et la question du niveau scolaire est également au cœur des préoccupations. Certains parents constatent une baisse des performances des élèves et attendent donc des mesures permettant justement de renforcer la qualité de l'enseignement. Mais je dirais que cette question ne dépend pas uniquement des élèves ou des enseignants. Elle est liée aux infrastructures, aux effectifs par classe, comme je l'ai signifié tout à l'heure, aux ressources pédagogiques et à la formation des enseignants et surtout à l'accompagnement des familles. Voilà. Et donc, pour les autorités, bien sûr, le défi est double. Permettre l'accès à l'école au plus grand nombre et améliorer la qualité de l'éducation. Pour les parents, il s'agit d'accompagner davantage les enfants malgré les contraintes économiques. Et pour les enseignants, il faut continuer justement à assurer leur mission dans des conditions, on le sait, parfois difficiles malheureusement.
1: En tout cas, le tableau est sombre, et même très très sombre au niveau donc de l'école en Centrafrique. Justement, est-ce qu'il y a des solutions qui ont déjà été envisagées ou est-ce que les autorités ont déjà commencé à travailler sur ces différents défis-là ?
2: Oui, comme tout problème a des solutions, Philippe. Effectivement, il y a des solutions. Il faut savoir que déjà pendant plusieurs années, on a l'école centrafricaine qui a été fortement perturbée, on le sait, par des crises. On a eu des déplacements de population, on a eu des établissements qui ont fermé, qui ont été endommagés. Donc aujourd'hui, la situation s'est un peu améliorée par rapport à autrefois quand même. Donc sur certains aspects, on a des efforts de reconstruction, on a peu de réouverture quand même des écoles. Donc voilà, pour parler maintenant de solutions, je pense que face à cela, il y a eu plusieurs solutions qui ont été mises sur la table. Donc c'est vraiment de poursuivre la construction et la réhabilitation des établissements, d'augmenter le nombre de tables et bancs, d'augmenter les manuels scolaires, de renforcer, on va dire, le recrutement aussi parce que c'est important, et puis la formation des enseignants.
1: En tout cas, un gros défi pour les autorités centrafricaines. Terminons, mesdames et messieurs, avec la Mauritanie où le projet de restriction des réseaux sociaux aux jeunes de moins de 16 ans suscite réactions et débats.
2: Exactement, en Mauritanie, les autorités envisagent de restreindre l'accès aux réseaux sociaux aux moins de 16 ans sans autorisation parentale pour protéger les jeunes des risques numériques. Présenté en Conseil des ministres le mercredi 16 septembre 2026, la mesure suscite beaucoup de réactions à Nouakchott. Analyse.
1: Justement, quels sont les arguments présentés par la population ?
3: Alors déjà, il faut dire que ce projet-là a été présenté en Conseil des ministres le 16 septembre. Emmanuel l'a si bien signifié dans son speech. Et donc, la mesure prévoit de limiter l'accès aux réseaux sociaux aux moins de 16 ans lorsqu'ils ne disposent pas d'une autorisation parentale. Et donc, le gouvernement met ainsi en avant une logique de protection des mineurs à une époque où les enfants, on le sait, sont exposés de plus en plus aux plateformes numériques et les risques sont multiples. Sur les réseaux sociaux, les jeunes peuvent être confrontés à des contenus violents, pornographiques ou inadaptés à leur âge. Ils peuvent être également victimes de cyberharcèlement, d'escroquerie, de manipulation ou encore de contact avec des personnes mal intentionnées. Donc à cela s'ajoute la question du temps passé devant les écrans, parce qu'on le constate, beaucoup de jeunes passent leur temps devant les écrans et de ses conséquences possibles sur la vie scolaire, le sommeil et les relations familiales.
1: Même les maladies aussi.
3: Effectivement. Oui. Et donc là, il y a un autre enjeu, Philippe, pour répondre à ta question, la responsabilité des parents. C'est-à-dire que l'autorisation parentale peut permettre d'impliquer davantage les familles dans les usages numériques des adolescents. Mais encore faut-il que les parents disposent des connaissances nécessaires pour accompagner leur enfant, c'est-à-dire interdire ou limiter l'accès ne suffit pas nécessairement à apprendre aux jeunes à reconnaître une fausse information ou éviter une arnaque, protéger leurs données personnelles ou réagir justement face au cyberharcèlement. Et je dirais que le projet mauritanien pose aussi la question de l'éducation numérique. Les réseaux sociaux ne sont pas uniquement des espaces de divertissement. Ils permettent également aux jeunes de s'informer, de communiquer, de développer certaines compétences et parfois même de participer justement à la vie sociale. Et les réactions enregistrées à Nouakchott montrent justement que cette question ne fait pas l'unanimité.
1: Bien sûr.
3: Voilà. Certains peuvent considérer la restriction comme un moyen nécessaire justement de protéger les plus jeunes, tandis que d'autres peuvent s'interroger sur son efficacité pratique et sur les modalités du contrôle.
1: Voilà. Je voudrais avec Emmanuel Djidji qu'on souligne ensemble les dangers que court donc cette jeunesse mauritanienne.
2: Oui, bon, je pense que Jonathan a énuméré quelques dangers. Oui, mais j'aimerais repartir quand même en 2024, parce qu'il faut savoir que pour comprendre pourquoi aujourd'hui la Mauritanie en arrive là, faut savoir qu'en juillet 2024, déjà, le gouvernement avait mis en place un comité, voilà, donc interministériel, qui était chargé de suivre le phénomène de l'utilisation excessive d'Internet chez les enfants et aussi chez les adolescents. Donc, à cette époque-là, on a les autorités qui évoquaient déjà plusieurs problèmes, donc cyberharcèlement, usurpation d'identité, exposition à des contenus violents, tout ça. Donc, le comité avait même demander de renforcer la protection des enfants sur Internet et surtout de sensibiliser davantage les familles. Donc, je pense que ça n'a pas été fait. Donc, aujourd'hui, le gouvernement veut aller plus loin avec un cadre juridique et technique pour vraiment contrôler l'accès des mineurs à certaines plateformes. Donc, je pense que déjà, c'est une très bonne décision. Maintenant, pour parler des dangers, voilà, il y a plusieurs dangers quand même auxquels sont confrontés ces jeunes-là. Donc, je pense que déjà, leur présence, la présence des plus jeunes sur les réseaux sociaux, il y a quand même de vraies inquiétudes. Le premier danger, c'est le contact avec des inconnus. Voilà, parce que derrière un écran, un adulte peut facilement se faire passer pour un jeune et puis gagner la confiance d'un enfant ou chercher aussi ensuite à l'exploiter. Il y a aussi le cyberharcèlement avec les insultes, les humiliations, la menace, la diffusion des photos et vidéos privées. Donc, l'exposition aussi des contenus qui ne sont pas vraiment adaptés à leur âge, notamment à des contenus violents ou sexuels. Jonathan l'a énuméré tout à l'heure. Donc voilà, voici autant de dangers auxquels s'exposent ces adolescents-là.
1: Merci beaucoup, messieurs et dames.
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1: Notre nouvelle rubrique pour cette saison, le pourquoi du comment. Cette semaine, c'est donc la rentrée scolaire sur toutes ses facettes. Hier, nous avons parlé donc des manuels scolaires, l'origine des manuels scolaires. Aujourd'hui, nous allons nous attarder un tant soit peu sur l'apparence physique à l'école. Jonathan Nebo.
2: Oui, effectivement, il faut dire que les établissements scolaires sont invités à rappeler et à faire respecter les règles relatives à la tenue des élèves, notamment les filles. Il faut dire que parmi ces prescriptions figurent notamment la longueur réglementaire des jupes fixée à 11 cm au-dessus de la cheville. Et donc, cette disposition vise d'abord à harmoniser la tenue scolaire et à garantir une présentation conforme aux règles établies dans les établissements. Mais l'instruction met également en avant des considérations pratiques. Une jupe trop longue peut entraîner au sol, gêner les déplacements ou encore limiter la mobilité des élèves pendant les activités pédagogiques. Et donc, la responsabilité de l'application de cette règle revient principalement au chef d'établissement. Toutefois, l'instruction insiste sur une approche fondée sur la pédagogie, le dialogue et le respect justement des élèves. Il ne s'agit pas, Philippe, de contrôler uniquement la tenue, mais également d'expliquer aux élèves et aux parents les raisons de cette prescription. Alors, cette question-là pose plus largement le débat sur l'encadrement de l'apparence des élèves à l'école. Jusqu'où l'établissement peut-il réglementer la tenue, la coiffure ou encore les accessoires? Comment concilier discipline collective, identité de l'établissement, confort et liberté individuelle, tout simplement?
1: Justement, concrètement, Emmanuel Diédi, qu'est-ce qu'on demande aux élèves aujourd'hui?
3: Alors, c'est compliqué, hein. On leur demande tout, on leur demande de couper leurs cheveux. Aux garçons, on demande par exemple de raser la barbe, leur moustache, s'ils en ont. Et puis pour les filles, il y a également certaines règles vestimentaires à respecter, notamment en ce qui concerne la longueur de la jupe. Et aujourd'hui, pour cette rentrée scolaire 2026-2027, cette longueur-là est fixée à 11 cm au-dessus de la cheville. Donc, on se pose aujourd'hui la question de savoir si la longueur de la jupe, c'est un contraceptif, je sais pas. C'est la
1: Mais pourquoi tu fais le lien? On parle juste de l'école.
3: Voilà, donc on est tenté aujourd'hui de se demander pourquoi l'école s'intéresse autant à la manière dont un élève est coiffé, dont un élève est habillé, tout simplement.
1: À son apparence physique.
3: Présenté. Donc, pour comprendre ça, pour comprendre le pourquoi du comment, il faut finalement remonter assez loin, jusqu'à la période coloniale, parce que je pense que la manière dont les cheveux sont perçus en milieu scolaire est forcément liée à une histoire beaucoup plus ancienne. Il faut dire que à l'époque coloniale et esclavagiste, on avait des cheveux crépus, on avait des tresses et certaines coiffures africaines, qui ont été très souvent associées dans les représentations coloniales à quelque chose de sauvage, excusez-moi du terme, et puis de non civilisé. Et puis, au 19e siècle, on a certains écrits qui témoignaient même justement de cette hiérarchisation des apparences-là. On a Victor Schweitzer qui a même écrit là-dessus. Il parlait des préjugés qui présentent justement les cheveux crépus comme moins élégants que les cheveux lisses. Donc, vraiment, petit à petit, on a aussi la tenue, elle aussi, qui va prendre une place importante dans l'univers scolaire. On a le kaki qui va notamment s'installer dans le paysage scolaire, particulièrement chez les garçons. Puis après l'indépendance, on a ces codes vestimentaires-là qui vont continuer à faire partie de l'école ivoirienne. Et pendant longtemps, on retrouve donc le kaki chez les garçons et le bleu-blanc chez les filles. Mais vraiment, l'objectif, en tout cas, dans la logique, c'est de réduire au moins en apparence certaines différences sociales. Donc, quand les élèves portent la même tenue, on voit moins facilement qui vient d'une famille aisée ou qui vient d'une famille modeste. Donc, c'était pour mettre vraiment tous les élèves
1: au même pied d'égalité.
3: Au même niveau. Mmh. Donc, voici un tout petit peu. Je pense que je vais m'arrêter là.
1: En réalité, il n'y a rien de sexy là-bas. Il n'y a rien de sexy, ça. Absolument rien. D'accord. Alors, l'objectif, elle vient de le dire, c'est bien sûr donc mettre tout le monde au même pied d'égalité quand on est en classe, mais pas que Jonathan Nebo.
2: Oui, effectivement, il faut dire que la volonté des pouvoirs publics de réguler l'apparence physique des élèves s'inscrit avant tout dans une logique d'encadrement du milieu scolaire. L'école n'est pas seulement un lieu où l'on transmet des connaissances, c'est également un espace où l'élève apprend la discipline, le respect des règles, la responsabilité et la vie en collectivité. Donc, à travers les règles relatives à la tenue vestimentaire, à la coiffure, au maquillage ou encore aux accessoires, l'objectif ici est donc d'établir un cadre commun pour l'ensemble des élèves. Et donc, l'idée est que chacun puisse venir à l'école avec une apparence compatible, justement, avec le caractère éducatif de l'établissement. Alors, le premier objectif, il est carrément disciplinaire. Pour les autorités éducatives, l'existence de règles précises permet de rappeler que l'établissement scolaire fonctionne selon les normes qui doivent être respectées par tous. Et donc, le respect de ces règles peut ainsi participer à l'apprentissage de la discipline et de la responsabilité. Le deuxième objectif concerne la concentration sur les études. Je m'explique. L'encadrement de l'apparence vise notamment à éviter que certaines pratiques vestimentaires ou encore esthétiques deviennent une source de distraction pour les élèves et donc de comparaison ou encore de compétition entre les élèves. Je crois que Emmanuel Didier en a parlé tout à l'heure. Et donc l'école ici cherche à maintenir son attention pour sa mission première, l'éducation et la formation. Et puis il y a aussi la question de l'égalité entre les élèves, l'uniforme et les règles communes peuvent contribuer à réduire la visibilité justement des différences économiques à travers les vêtements, les chaussures, les accessoires ou encore certaines tendances. Et donc, en théorie, lorsque un cadre vestimentaire est commun, l'élève est moins appelé justement à se distinguer par les manques ou encore le coût de sa tenue.
1: D'accord. Alors, moi, je voudrais vous soumettre rapidement un exercice. Aujourd'hui, regardez dans une classe, et quels sont les accessoires, on va dire, sur l'apparence physique, qui sont, on va dire, à proscrire. Moi, j'ai vu, par exemple, dans les écoles où on ne veut pas avoir de mèche sur la tête des jeunes filles. On demande aux garçons de se coiffer. D'accord. Oui. Pas de dreadlocks et pas de coiffure.
2: Pas de natte,
1: par exemple.
2: Les garçons.
1: Même les chaussures, même au niveau des chaussures, oui, on exige par exemple que.
3: Avec des couleurs sombres.
1: Couleurs sombres. Pas de blouson. Vraiment rien. Même des montres. Il y a des écoles où on interdit donc les montres beaucoup plus. On va dire les montres fantaisistes, par exemple, des couleurs. Donc vraiment, il y a une liste. Est-ce que vous pensez que toutes ces interdictions ont un impact réel sur le résultat?
3: Moi, je pense qu'il faut quand même faire la part des choses. Hein. Je ne pense pas que le fait d'imposer une certaine coupe de cheveux, de raser la barbe ou de respecter une tenue je pense pas que c'est quelque chose qui aura un impact sur les résultats scolaires. Voilà, donc je pense que les élèves, il peut y avoir un effet indirect, notamment parce que ce sont des règles qui vont participer à instaurer un cadre de la discipline et tout, mais les résultats scolaires vont dépendre de beaucoup d'autres facteurs.
1: D'accord.
3: Voilà, donc la qualité de l'enseignement, les conditions d'apprentissage, etc. Je pense que jusqu'à ce jour-là, on ne peut pas simplement dire que contrôler l'apparence des élèves améliore forcément leur performance scolaire.
1: Je pense D'accord. que la vraie question. On n'a pas de chiffres, pas d'exemples concrets. Jusqu'ici, il n'y a pas de chiffres, parce qu'il y a des écoles vraiment où de la sixième, par exemple, jusqu'à la troisième, on ne veut même pas voir, par exemple, une jeune fille avec des cheveux au vent, par exemple, il y a des coiffures qui sont même interdites. Alors, est-ce que cela a un impact? Est-ce que cela contribue, par exemple, à la concentration de l'élève sur ses études? Moi, je voudrais vraiment savoir l'impact de Jonathan Debout. En termes d'impact sur les résultats.
2: Alors, justement, l'impact de la réglementation de l'apparence physique à l'école en Côte d'Ivoire peut avoir plusieurs effets, justement, sur le fonctionnement de l'école et sur les élèves, avec, bien sûr, des effets positifs recherchés par les autorités, mais aussi des points de vigilance. Alors, il y a, bien sûr, un impact sur la discipline. Le premier effet recherché est le renforcement de la discipline, c'est-à-dire lorsque les élèves connaissent clairement les règles concernant la tenue, la coiffure ou encore les accessoires, l'établissement dispose d'un cadre permettant de rappeler les comportements attendus, et donc cela peut contribuer à renforcer le respect des règles collectives. Et puis l'uniforme et certaines règles communes peuvent également limiter la compétition justement autour des vêtements, des marques ou des accessoires, et donc dans une classe justement où les situations économiques des familles sont différentes, imposer un cadre vestimentaire commun peut réduire la visibilité justement de ces différences. Je crois que je l'ai dit tout à l'heure.
1: Oui.
2: Et puis aussi il y a bien sûr un impact sur les familles. Ces règles peuvent cependant avoir des conséquences pratiques justement pour les parents. Lorsqu'une tenue, une coiffure ou encore un accessoire est jugée non conforme, cela peut entraîner des dépenses supplémentaires pour modifier la présentation de l'enfant et donc le coût. Et la disponibilité des tenues réglementaires peut donc devenir un sujet important justement pour certaines familles. Il y a un impact sur les élèves, bien sûr. L'encadrement peut favoriser justement l'apprentissage de la discipline et du respect des normes, mais il peut également être vécu comme une restriction de leur liberté personnelle, particulièrement à l'adolescence, période où l'apparence participe fortement à la construction de l'identité. Comme je l'ai dit tout à l'heure, il y a un impact bien sûr positif et
1: Forcément. La pièce a toujours deux faces. Emmanuel Djidji.
3: Oui, comme tu as dit, je pense qu'il peut y avoir un effet indirect. Donc, il faut dire quand même qu'une tenue commune peut favoriser l'assiduité, réduire certaines distractions, renforcer le cadre disciplinaire. Mais je ne pense pas que ça suffise largement pour dire que les élèves vont apprendre mieux s'ils sont
1: bien habillés. Donc, il n'y a pas un lien direct.
3: Il n'y a pas un lien direct, en fait.
1: D'accord, voilà. D'accord. Allez, dernière question avant de passer à autre chose. Vous êtes pour ou contre l'uniforme à l'école ? Question personnelle. Jonathan Ebou, pour ou contre l'uniforme à l'école ?
2: Je suis pour l'uniforme à l'école.
1: Bon, d'accord. Donc,

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1: Au sommaire de cette édition, incendie du marché de Bondoukou, le gouvernement appuie les commerçants sinistrés à hauteur de 32,5 millions de francs CFA. Sur le continent africain, au Gabon, l'ancien président Ali Bongo se défend publiquement dans l'affaire des biens mal acquis. Et puis à l'international, au Royaume-Uni, une réforme judiciaire pour traiter plus rapidement les affaires de viol. Merci d'être à l'écoute de Life Radio. Place à votre point d'information. Bonjour, fidèle auditeur. Le gouvernement ivoirien a accordé 32,5 millions de francs CFA aux 779 commerçants sinistrés de l'incendie du grand marché de Bondoukou, survenu en juillet 2026. Cette aide vise à soutenir les victimes en attendant la réhabilitation et la modernisation du marché. Le gouvernement prévoit également de renforcer la gestion, la sécurisation et la digitalisation des espaces commerciaux. La Fédération nationale des unions de jeunesse communale de Côte d'Ivoire, FENUJESI, organise le samedi 26 septembre à Grand Bassam une cérémonie officielle de remise des feuilles de route aux membres de son bureau exécutif et d'officialisation de la matrice d'action 2026-2027. Cette rencontre s'inscrit dans un nouveau mandat 2026-2029 conduit par Dr Lakoun Richard Ngonkon et vise à renforcer la gouvernance, le leadership et l'efficacité des jeunesses communales. La cérémonie sera placée sous le patronage de M. Touré Mamadou, ministre de la promotion de la jeunesse, de l'insertion professionnelle et du service civique, M. Amadou Koné, ministre des Transports et des Affaires maritimes et maire de la commune de Boaké, président de l'UVIC aussi. Là sera l'invité d'honneur, le parrain M. Jean-Louis Moureau, ministre délégué chargé de l'enseignement technique, maire de la commune de Grand Bassam. Dans la ville de Vavo, un adolescent est décédé le dimanche 20 septembre après avoir glissé dans un caniveau et été emporté par les eaux de ruissellement lors d'une forte pluie. Un éboulement l'aurait ensuite enseveli. Le drame met en lumière les dangers des dépôts sauvages d'ordures dans les caniveaux, une pratique récemment interdite par la mairie. Dans l'actualité africaine au Gabon, l'ancien président Ali Bongo est intervenu publiquement dans une vidéo diffusée le samedi 19 septembre pour s'exprimer sur l'affaire des biens mal acquis qui concerne notamment certains de ses proches. Plusieurs d'entre eux ont été renvoyés devant le tribunal correctionnel de Paris dans le cadre de cette procédure. En réaction à cette prise de

0: porte-parole Marc Onah, 5e vice-président du Sénat gabonais, estime qu'Ali Bongo cherche à influencer et à manipuler l'opinion publique autour de cette affaire. Ailleurs dans le monde, au Royaume-Uni, le gouvernement vient d'annoncer une réforme judiciaire pour traiter plus rapidement les affaires des viols et d'agressions sexuelles. En moyenne, il s'écoule 1 an et 2 mois entre la mise en examen du suspect et la tenue d'un procès, ce qui conduit de nombreuses victimes à ne même pas porter plainte. Cette réforme est réclamée de longue date par les associations. C'est la fin de ce journal. Excellente suite de programmes sur nos antennes et restez sur To Life.
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1: L'actualité, comme tu l'entends tous les jours, entre 7h et 9h, c'est le Live Matin Info avec les voix de Jonathan Nebo, Emmanuel Djedi et votre serviteur Philippe Assaut. Juste vous préciser, chers auditeurs, que dans cette deuxième et dernière heure, nous aurons un invité du nom de Monsieur Kiyolo. Benjamin Ouattara. Il est ingénieur aéronautique. On parlera avec lui, bien sûr, de son métier, de son parcours et surtout des ouvertures que pourraient encore recevoir les jeunes qui nous écoutent ce matin. Mais avant, mesdames, messieurs, je vous invite à décrypter l'essentiel de l'actualité nationale. Et nous commençons avec cet élan de solidarité du gouvernement ivoirien qui distribue des kits Emmanuel scolaires. L'État donc veut soulager les familles.
2: Effectivement, pour l'année scolaire 2026 et 2027, le gouvernement ivoirien prévoit de distribuer 5 421 200 kits scolaires aux élèves. L'opération lancée le 2 septembre vise à soulager les parents et à aider les enfants, notamment ceux issus de familles vulnérables, à commencer l'année scolaire dans de meilleures conditions. Cette initiative est devenue une tradition en Côte d'Ivoire. En 2025-2026, à plus de 4,3 millions de kits scolaires avaient été prévus pour un coût estimé à 10 milliards de francs CFA.
1: Alors, question pratique, comment en bénéficier ?
3: Déjà, il faut savoir qu'on a environ 8,8 millions d'élèves à avoir repris le chemin de l'école. Et principalement, cette distribution-là concerne que les élèves du primaire. Donc, on a 5 millions de kits qui sont destinés aux écoles primaires publiques, justement. Donc, attention, il faut rappeler que ces kits-là ne concernent pas les 8,8 millions d'élèves du pays. Voilà, donc, ils sont principalement destinés, comme je l'ai dit, aux élèves du primaire public. Donc, l'opération est nationale, il faut le dire. Elle a démarré à Dembokro le 2 septembre et doit se déployer dans les 41 directions régionales de l'éducation nationale. Donc, les quantités seront reparties justement en fonction des effectifs de chaque école primaire publique. Donc, que l'on soit à Abidjan ou à l'intérieur du pays, le principe est bien celui d'une distribution sur l'ensemble du territoire.
1: Voilà, d'accord. Donc les manuels et les kits seront remis donc aux différents responsables des écoles,
3: c'est cela. Exactement.
1: Voilà. Et ces responsables, ces directeurs, ces instituteurs vont donc remettre à leur tour aux élèves.
3: Et c'est quand même une action qui a félicité. Et je pense que c'est là que cette mesure là prend tout son sens, parce qu'une rentrée scolaire représente quand même une dépense importante pour les familles. On en a parlé hier. Donc pour les familles, ça représente gros. Hein, quand c'est la rentrée, il faut acheter les cahiers, il faut acheter les fournitures, il faut inscrire l'enfant à la cantine, il faut acheter le transport. Enfin, il faut régler le transport, etc. Donc il y a bien d'autres charges. Donc lorsqu'une partie, j'ai envie de dire, de cette dépense là est prise en charge par l'État, il faut féliciter, et en même temps, ça permet concrètement de réduire la pression sur le budget des parents.
1: En tout cas, on voudrait saluer donc l'État de Côte d'Ivoire qui accompagne les familles vulnérables en cette rentrée scolaire, surtout en offrant des kits scolaires pour les élèves les plus démunis. Deuxième sujet, enseignement technique à présent. 1000 enseignants de la ville d'Abidjan vont expérimenter l'usage de l'intelligence artificielle.
2: Effectivement, le ministère de l'enseignement technique expérimente l'intelligence artificielle dans l'éducation. À Abidjan, 1000 enseignants participent à cette phase pilote destinée à les former aux outils de l'IA et à tester leur application pédagogique. L'objectif est d'identifier les usages les plus pertinents pour accompagner les enseignants et améliorer les pratiques d'enseignement.
1: Justement, je vais rester avec toi, Jonathan Nebo. Alors, que cache donc cette expérience, l'intelligence artificielle au cœur de l'enseignement et de l'enseignement technique?
2: Alors, il faut dire que, Philippe, cette phase pilote traduit une volonté de mieux comprendre les possibilités offertes par l'intelligence artificielle dans l'enseignement, mais aussi d'en mesurer les limites. Et concrètement, les enseignants concernés doivent être familiarisés avec différents outils d'intelligence artificielle et surtout apprendre justement à les utiliser dans un cadre pédagogique. Et l'objectif ici est de déterminer dans quelle situation l'IA peut réellement apporter une valeur ajoutée au travail de l'enseignant. Elle peut notamment contribuer à préparer des cours, proposer des exercices, produire des supports pédagogiques, reformuler des notions complexes ou encore adapter certains contenus au niveau des apprenants. Et donc, pour les enseignants, ces outils peuvent être, enfin peuvent représenter un gain de temps et une nouvelle source justement d'appui dans la préparation et l'organisation des activités pédagogiques. Mais ici, l'enjeu est aussi de savoir où placer la limite entre l'assistance technologique et le rôle irremplaçable de l'enseignant. Voilà, ça c'est un gros défi. Donc l'IA peut générer des réponses erronées ou approximatives, et donc cela nécessite justement une vérification humaine systématique. C'est très important de vérifier
1: bien
2: ça,
1: sûr,
2: franchement.
1: Bien sûr.
2: J'insiste là-dessus. Et donc cela, l'enseignant reste aussi celui qui doit sélectionner les informations pertinentes, les adapter au programme et tenir compte du niveau réel de ses élèves. Et cette expérimentation pose également la question de la formation des enseignants. La présence d'un outil technologique ne suffit pas à transformer justement les pratiques pédagogiques. Et donc les enseignants doivent être accompagnés pour comprendre le fonctionnement de l'IA. Il y a ses possibilités, mais aussi ses risques. Je crois qu'Emmanuel... Ouais,
1: comme tu l'as dit... L'IA n'a pas de pédagogie. Voilà. L'intelligence artificielle n'a pas de pédagogie, donc d'où l'importance donc, de l'enseignant. Justement, avec Emmanuel Didi, on va faire un tableau pour bien comprendre l'avantage, les avantages ou l'inconvénient ou les inconvénients de l'utilisation de l'intelligence artificielle dans l'enseignement.
3: Déjà, comme inconvénient, j'ai envie de dire qu'on espère surtout que l'intelligence artificielle ne va pas remplacer l'enseignant. Parce que si l'intelligence artificielle doit venir mettre certains enseignants au chômage, ça devient problématique. Donc, je pense qu'aujourd'hui, l'IA, quand même, devient un outil qui va aider vraiment dans le travail, dans l'enseignement. Parce qu'aujourd'hui, comme le dit l'information, 1000 enseignants de l'enseignement technique à Abidjan vont expérimenter l'intelligence artificielle. Et derrière cette expérimentation, il y a quand même une vraie question à se poser. C'est comment est-ce qu'on va utiliser vraiment cette technologie-là dans nos salles de classe. Donc, l'intelligence artificielle peut permettre justement comme avantage à un enseignant de préparer plus rapidement ses cours, de proposer des exercices différents selon les niveaux des élèves et puis encore, pourquoi pas, de gagner plus de temps sur certaines tâches, corrections de copies aussi. Mais attention, à côté, l'intelligence artificielle n'est pas infaillible parce que là, on peut se tromper, l'intelligence artificielle peut se tromper. Donc, c'est pour ça que je trouve que la formation est importante. Ça va permettre à l'enseignant de contrôler vraiment l'intelligence artificielle. Donc, là encore, on peut dire que l'enseignant reste quand même indispensable pour vérifier, corriger et puis surtout transmettre son expérience aux apprenants. Donc, vraiment... Dans l'enseignement technique, c'est particulièrement important parce que là, on prépare plus les jeunes à des métiers qui, eux-mêmes, sont en train de changer, on va dire, avec le numérique. Donc, pour moi, j'ai envie de dire l'intérêt de cette expérimentation-là, ce n'est pas simplement de mettre l'IA entre les mains des enseignants, mais c'est surtout de voir si elle peut réellement améliorer la manière d'enseigner et surtout la manière dont les jeunes apprennent.
1: Alors justement, question, est-ce que tu penses que l'IA peut améliorer donc l'enseignement aujourd'hui ?
3: Oui, l'intelligence artificielle peut faciliter les choses, mais il faut contrôler. Il faut contrôler, il faut vraiment l'humain.
1: Il faut vérifier.
3: Pour ajuster certaines choses aussi.
1: Bien sûr. Allez, quittons l'enseignement en direction le marché. Oui, nous sommes à Bondoukou, il y a eu un incendie du marché. C'était donc le 12 juillet dernier. Le gouvernement appuie les commerçants sinistrés à hauteur de 32,5 millions. De Français.
2: Effectivement, cette aide vise à soutenir les victimes en attendant la réhabilitation et la modernisation du marché. Le gouvernement prévoit également de renforcer la gestion, la sécurisation et la digitalisation des espaces commerciaux.
1: Alors, 32,5 millions de francs CFA, c'est vrai, c'est beaucoup, mais ça ne peut pas, on va dire, combler toutes les pertes, hein, c'est vrai, mais ça peut quand même aider à démarrer une activité, et cela, il faut le dire, le don de cet argent-là a été donc réceptionné, si je ne m'abuse, par le ministre Kobedan Kwasi Adjumani.
2: Oui, effectivement, il faut dire que cette aide constitue un soutien d'urgence pour permettre aux victimes de reprendre progressivement leur activité économique. Et donc, pour de nombreux commerçants, le marché représente en effet leur principale source de revenus et parfois celle de toute leur famille. Donc, L'enjeu ne se limite pas à l'indemnisation des victimes. Le gouvernement annonce également la réhabilitation et la modernisation du grand marché de Bondoukou avec justement l'ambition de rendre les espaces commerciaux plus sûrs et mieux organisés. Alors Philippe, la question de la sécurité apparaît notamment comme centrale. Les incendies dans les marchés, on le sait, peuvent entraîner des conséquences économiques et sociales considérables. Et donc le renforcement des dispositifs de prévention et de sécurisation doit donc permettre de réduire les risques et de mieux protéger les commerçants et leurs marchandises. Et puis, il y a un autre volet annoncé, oui. Celui de la digitalisation des espaces commerciaux. Et donc, cela pourrait contribuer à améliorer la gestion des marchés, le suivi des activités commerciales et l'organisation des différents acteurs. Et donc, que cette situation...
1: Juste préciser, je pense que cette digitalisation a permis de recenser les commerçants donc sinistrés.
2: Effectivement. Voilà. Et donc, cette situation-là pose finalement... une question plus large, comment faire des marchés ivoiriens, des espaces à la fois modernes, sécurisés, bien administrés et adaptés aux besoins des commerçants? La question se pose.
1: Allez, numérique un peu partout aujourd'hui. Tenez-vous. Allez, Emmanuel Dudu.
3: Alors écoutez, à mon sens, je pense que aider les commerçants après chaque incendie, c'est important parce que derrière ces sinistres-là, ce sont quand même des familles qui perdent leurs marchandises et parfois leur principal moyen de subsistance. Mais je pense que si on se contente à chaque fois de distribuer des aides sans s'attaquer véritablement aux causes de ces incendies-là, on risque vraiment de tourner en rond. Hein.
1: Alors c'est quoi les causes alors?
3: Je pense qu'il faut aller plus loin. Il faut déterminer l'origine des feux, il faut vérifier les installations électriques, il faut renforcer les dispositifs de prévention, il faut lutter vraiment contre les incendies. Je pense qu'il faut...
1: faut attaquer le mal à la racine.
3: Seigneur Jésus, c'est ce que je veux dire.
2: Vous êtes secours ce matin.
3: Il lit dans mes pensées. Qu'est-ce que j'allais dire? Il faut attaquer le mal par la racine. Mais il faut vraiment organiser, sécuriser les marchés. Sinon, on sera vraiment dans un cercle vicieux où à chaque fois, il faut intervenir pour aider les commerçants à chaque fois qu'il y a un incendie. Il faut trouver vraiment la cause de ces incendies-là parce que l'objectif ne devrait pas être seulement de réparer les dégâts après le drame, mais surtout d'éviter que le même scénario se reproduise ailleurs.
1: Allez, parlons maintenant donc de pollution, parlons de l'eau. Le plan national d'action de lutte contre la pollution des eaux validé.
2: La Côte d'Ivoire se dote d'un plan national d'action de lutte contre la pollution des eaux, désormais validé. Ce document doit permettre de mieux prévenir et réduire la pollution des cours d'eau, des lagunes et des ressources en eau du pays. L'enjeu est à la fois environnemental, sanitaire et économique. Les eaux sont exposées à différentes sources de pollution, rejets domestiques et industriels, déchets, produits chimiques ou encore activités agricoles. Et donc cette situation peut dégrader les écosystèmes et affecter la qualité de l'eau utilisée par les populations.
1: Alors, monsieur et dame, au témoin d'un doute, est-ce que ce plan a un lien quelconque avec l'orpaillage qu'on vit en ce moment en Côte d'Ivoire?
2: Oui, effectivement, je dirais, parce que derrière cette décision-là, Philippe, il y a un enjeu majeur, préserver la qualité de l'eau et protéger la santé des populations. Et donc, les rivières, les lagunes, les lacs et les eaux souterraines peuvent être affectées par les déchets ménagers, les eaux usées, les rejets industriels, les activités agricoles ou encore l'utilisation de certaines substances chimiques. Et donc, la pollution de l'eau n'est pas uniquement une question environnementale, elle peut également avoir des conséquences justement sur la santé, la pêche, l'agriculture et l'économie, notamment lorsque les ressources en eau sont dégradées. Donc ce projet-là vient à prendre nommé.
1: Merci beaucoup Emmanuel Djedi, merci Jonathan Nebou. C'est donc terminé pour le décryptage des infos au plan national. Ne bougez surtout pas, on marque une pause, une petite musique et puis juste derrière on reçoit notre invité. À tout de suite.

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1: Life Matin, l'interview à 8h passé de 26 minutes, bien sûr, chez votre radio Life Radio, la 107.7. Je rappelle que c'est Life Matin en fond. Et aujourd'hui, c'est donc l'interview. On n'aura pas de sujet du jour. On parlera donc avec notre invité. Il s'agit de Monsieur Ekuyofolo Benjamin Ouattara. Il est ingénieur aéronautique, docteur, chercheur spécialisé en sécurité aéronautique. Il est président de l'Association des professionnels en aérospatial de Côte d'Ivoire. Benjamin Ouattara, je préfère. Bonjour et bienvenue.
2: Bonjour.
1: Alors, tu peux te rappeler, te rapprocher du micro, s'il te plaît.
2: Bien.
1: Voilà, c'est comme ça. Pour nos auditeurs, ça sera encore meilleur. Alors, justement, est-ce que tu peux te présenter au-delà de ce que je viens de dire?
2: Bonjour, et c'est un immense plaisir d'être ici parmi vous. Au-delà de ce que vous avez dit, je veux dire que je ne vais pas répéter mon nom. Hein.
1: Ça ne gênerait pas, peut-être rien vous vient d'arriver, hein, donc on ne sait jamais.
2: Non, on dirait qu'il faut le Benjamin. La dernière fois, il y a eu. C'était compliqué pour les personnes et même Jonathan qui m'a posé encore la question de savoir Kiyofolo, ça venait d'où.
1: Oui.
2: Kiyofolo, c'était Tagbanan, donc Ouattara Kiyofolo.
1: C'est Tagbanan.
2: Tagbanan.
1: Oui. Parce que c'est nouveau, hein.
2: Non.
1: C'est Tagbanan, d'accord.
2: Donc Ouattara Kiyofolo Benjamin, je suis ingénieur aéronautique. Et mon parcours a commencé par une passion pour les avions.
1: Mmh.
2: Et par la suite, j'ai eu la chance de faire des études en maintenance et exploitation des aéronefs et des moteurs aériens.
1: Mmh.
2: Et qui a abouti au diplôme d'ingénieur. Et
1: d'accord.
2: Par la suite, j'ai évolué dans un environnement de la maintenance, de la fiabilité des systèmes. Et voilà.
1: La passion, comment vient la passion?
2: Généralement, c'est en étant petit, on voit les avions voler.
1: Mmh.
2: Et c'est là que ça vient.
1: D'accord. Voilà. Mais les habitants de Adjoufou, Pobou, ils ne voient pas avion. Hein, parce que tous les jours, il y a un avion qui passe à Pobou.
2: Mais
1: c'est d'autres passions, on dirait peut-être.
2: Ouais, je dirais que quand vous demandez à 10 enfants, et je pense qu'il y aura 11 qui diront qu'ils souhaiteront être des pilotes.
1: Oui.
2: Donc, c'est là que la passion vient. Quand on voit les avions, on s'assoit, on réfléchit, on se dit, mais comment est-ce que c'est possible qu'un avion vole?
1: Mmh.
2: Et c'est là qu'énerve véritablement la passion et on essaie de se projeter dans cet environnement-là.
1: Voilà, sur vous, on parlera de votre parcours et puis juste après, on parlera donc des avantages liés, bien sûr, donc à ce métier. Alors, Jonathan Ebou, Emmanuel Diodier, souvent, il faut rêver. Hein. Moi, j'étais à Port-Boué, je voyais des avions voler. Je me suis dit comme ça, un jour, Dieu voulant, je vais prendre l'avion.
3: Et ça a été fait?
1: Et bien sûr.
4: À plusieurs reprises.
1: Bien sûr, merci beaucoup. Il a mon CV, lui.
4: Oui,
1: hein. Allez, question, Jonathan, vos premières questions.
4: Alors, monsieur Ouattara, le secteur aéronautique évolue rapidement, notamment avec les nouvelles technologies, la digitalisation et les exigences croissantes en matière de sécurité. Comment vous décrivez aujourd'hui l'état du secteur aéronautique en Côte d'Ivoire?
2: En Côte d'Ivoire, je veux dire que aujourd'hui, avec l'acquisition d'abord des aéronefs de nouvelle génération et le respect strict de la réglementation qui est définie par l'ANAC, qui est l'Autorité nationale de l'aviation civile, il faut dire que la sécurité aérienne en Côte d'Ivoire est quand même est garantie par les opérateurs eux-mêmes et aussi les passagers qui voyagent dans nos vols.
1: Excuse-moi, quand vous dites garantie, ça veut dire quoi?
2: Ben, quand je dis garantie, ça veut dire que nous avons une réglementation qui existe.
1: Mmh.
2: Voilà, et au niveau des passagers ou au niveau des opérateurs, on essaie de faire de sorte que
1: les règles soient respectées.
2: Les règles de conformité, des réglementations soient respectées et ainsi de suite.
1: D'accord.
2: Alors.
1: Emmanuel?
3: Alors, on sait que la Côte d'Ivoire dispose aujourd'hui de l'aéroport international Félix Houphouët-Boigny d'Abidjan, qui constitue quand même une infrastructure assez importante pour les échanges et la mobilité dans la région. Donc, la question, c'est quelle place la Côte d'Ivoire peut-elle occuper aujourd'hui dans le développement de l'aviation en Afrique de l'Ouest?
2: Très belle question. Je dirais que la Côte d'Ivoire dispose déjà d'un atout et de sa position géographique, mais cela nécessite la modernisation des infrastructures aéroportuaires et la création, je vais dire, de la compagnie, des différentes compagnies, mm-hmm. que ça soit, parce qu'il faudrait pas se capter seulement sur une seule compagnie.
1: Oui.
2: Il faut aussi que
1: nous créer la concurrence.
2: Créer la concurrence, je veux dire. Et voilà, en quelque sorte, la question de savoir si quels sont les atouts de la Côte d'Ivoire, mm-hmm. il faut que cela passe généralement par la modernisation des infrastructures et créer la compétitivité entre les compagnies aériennes.
1: Je voudrais juste rappeler pour nos auditeurs que vous ne vivez pas en Côte d'Ivoire depuis très très longtemps maintenant. Vous avez donc fait beaucoup de voyages. Ouais. Justement, quand vous regardez notre aéroport, la vitrine donc, de la Côte d'Ivoire, qu'est-ce qui manque à cet aéroport aujourd'hui? Ah oui, allez-y.
2: Ouais, en fait, je dirais pas que il y a beaucoup de choses qu'il faut améliorer. Il y a beaucoup de choses qui sont faites et il faudra améliorer quelques services.
1: Oui.
2: Mais tout dépend aussi des besoins du pays parce que chaque pays a ses réalités. Voilà.
3: Selon vous, quels sont les services qu'il faut améliorer au niveau de l'aéroport de Côte d'Ivoire?
1: Oui, allons-y, n'ayez pas peur, c'est vraiment sans filtre. Hein. Allez-y, n'ayez pas peur, dites-nous, allez-y. Peut-être que, au sorti d'ici, on aura des défis.
2: Non, je dirais qu'aujourd'hui, il y a beaucoup de personnes qui se plaignent des pertes de bagages, par exemple.
1: Mmh. D'accord.
2: Et même l'accueil au niveau de l'aéroport, souvent, nous avons certains agents qui ne respectent pas les passagers.
1: Mmh.
2: Et je pense que ce sont des choses qui peuvent évoluer dans le temps, mais il faudrait que nous avons une piste de solutions, mais souffrez que je n'en dise pas beaucoup.
1: D'accord. Et au niveau de la sécurité?
2: La sécurité avec la police, la gendarmerie, je pense que là, elle est déjà garantie.
1: D'accord.
2: Parce que nous avons des vols internationaux qui atterrissent sur...
1: Régulièrement à Abidjan. D'accord.
4: Alors, Monsieur Ouattara, il faut dire que l'industrie aéronautique repose sur de nombreux professionnels qui interviennent dans la conception, la maintenance, la sécurité et la navigation justement des opérations. Quel métier reste encore méconnu du grand public, selon vous?
2: Vous avez mentionné la conception, la maintenance, la navigabilité. Je pense que vous avez déjà englobé les majeurs métiers du secteur. Je vais dire pas du secteur, mais du domaine aéronautique.
4: D'accord.
2: Mais ce que je souhaitais ajouter, c'est que nous avons aussi la formation que vous n'avez pas mentionnée.
4: Oui.
2: Mais au-delà de la formation, c'est la maintenance, la conception et ainsi de
1: suite. D'accord. Emmanuel?
3: Alors, aujourd'hui, quand on entend parler de aéronautique, on a envie de savoir davantage qu'est-ce que c'est. C'est vrai que vous avez expliqué un tout petit peu. Mais vraiment, quelles sont les formations que vous recommandez aujourd'hui à un jeune Ivoirien qui aimerait se lancer justement dans cette carrière-là?
1: Dans ce domaine-là.
2: Comme je disais, le domaine, il est passionnant. Il est passionnant, mais d'abord, il faudrait que je définisse le mot aéronautique, parce qu'il y a le collège.
1: Il m'avait vu dire.
2: Donc, aéro et nautique viennent du grec ancien. Et aéro signifie air ou atmosphère, tandis que nautique signifie navigation ou navire. Donc, aéronautique, c'est là où la science... de naviguer dans l'atmosphère. Aujourd'hui, l'aéronautique même a commencé par une vision des hommes de voler dans l'air.
1: Oui.
2: Et aujourd'hui, cette industrie est globale, elle a évolué et elle englobe, comme vous avez mentionné tantôt, elle englobe la conception, la maintenance et la navigabilité, en grosso modo. Mmh. Au-delà de ça, nous avons la formation. Et ce qui ressort, toutefois, c'est le pilotage. Mmh. Mais il n'y a pas seulement que le pilotage dans l'aéronautique. On a la formation de la maintenance, des techniciens et des opérateurs, des contrôleurs aériens. Et nous avons beaucoup de formations dans ce domaine-là. Mmh. Mais... quand on parle de l'aéronautique, il faudra sortir de l'idée de piloter.
1: Oui.
2: Il n'y a pas seulement que piloter.
1: Oui.
2: Il y a aussi la maintenance, il y a aussi beaucoup de choses.
1: Justement, Jonathan, parlant de formation, et vous-même, Benjamin, vous avez parlé encore et encore de formation. De quelle formation s'agit-il exactement?
2: Ok, lorsqu'on prend la formation des pilotes, nous avons la formation des pilotes des lignes et la formation des pilotes d'hélicoptères. Voilà. Et généralement, cette formation-là est acquise par des voies, je vais dire techniques, professionnelles techniques, c'est-à-dire après le bac.
1: Oui.
2: Il y a des modules qu'il faut passer. Mmh. Et après, lorsqu'on parle des pilotes des avions de ligne, nous avons différents modules qu'il faut passer.
1: Mmh.
2: Voilà. Et par la suite, on peut acquérir un PPL, qui est Private Pilot License, après un CPL et un ETPL, accompagné des heures de vol.
1: Mmh.
2: Et après cette formation-là, on peut facilement piloter un avion.
1: D'accord. Ça dure combien de temps, cette formation?
2: Ça dépend des écoles, parce que généralement, je voulais revenir sur la question, mais ça dépend des écoles. Lorsqu'on prend des écoles techniques, la formation, généralement, dure une année.
1: Voilà. D'accord.
2: Mais elle est coûteuse.
1: Mm-hmm.
2: Donc, c'est pourquoi il y a beaucoup d'étudiants qui optent pour la voie universitaire, parce qu'il faudrait aussi mentionner que un pilote peut avoir aussi un bachelor.
1: D'accord.
2: Voilà. Donc, mais il faut, comme je l'ai dit tantôt, il faut passer des modules et par la suite être en mesure d'accumuler un certain nombre de vols et pouvoir voler.
1: Mmh.
2: Et en ce qui concerne la maintenance, nous avons différents types de maintenance, que ce soit sur les avions, MTO, Maximum Takeoff Weight, de plus de 2500 tonnes, c'est-à-dire que les gros porteurs, on a une formation qui est adaptée à cela. Et quand on prend les petits avions, c'est une formation aussi qui est adaptée. Donc, il y a différents modules, en fait.
1: Voilà. D'accord. Quel est le niveau, on va dire, minimum pour envisager, rêver, suivre une formation?
2: Selon la documentation, parce qu'il faut dire que le domaine aéronautique, c'est d'abord la réglementation.
1: D'accord.
2: Et la réglementation ne précise pas. Il faut avoir un bac ou il faut avoir un BTS, peu importe. On vous dit simplement de passer un certain nombre de modules. Et par la suite, si vous avez 18 ans, là, vous pouvez opter pour... vous pouvez avoir les licences. Parce qu'il faut dire que après la formation, il faut avoir des licences. Et c'est après ces licences-là que vous êtes opérationnel.
1: D'accord. Jonathan Nebou?
4: Alors, on va parler justement des femmes dans l'aéronautique. Voilà, la part belle aux femmes. Il faut dire que le secteur aéronautique reste souvent perçu comme un univers essentiellement masculin, alors que de nombreuses femmes, justement, y exercent déjà des responsabilités importantes. Selon vous, quelle est la place des femmes dans l'aéronautique en Côte d'Ivoire?
1: Et là, je voudrais qu'on soit pragmatique. Est-ce qu'on a des chiffres, par exemple, en termes de pourcentage?
2: Non, en termes de pourcentage, je ne veux pas m'hasarder sur les chiffres. Sont pas officiels, je vais dire comme ça, mais il faut dire que le nombre il est réduit. Et c'est pas seulement en Côte d'Ivoire, c'est partout dans le monde. Mmh. Et cela s'explique parce que avant de s'orienter vers une filière, il faut avoir des modèles.
1: Oui.
2: Voilà. Donc je pense que c'est le manque de modèles.
1: Il y a très peu de modèles.
2: Et
1: rien d'Emmanuel Djigibidi, excusez-moi.
2: Il faut que certains danseurs ne s'intéressent pas au domaine aéronautique. Mmh. Mais il faut dire que les chiffres diffèrent au niveau des pays. Et quand on prend par exemple l'Inde, l'Inde a un fort taux de la gente féminine.
1: Oui.
2: Et voilà.
1: C'est déjà pas mal, hein?
2: Là, c'est beaucoup quand même.
1: Dites-moi, en plein vol, quand on veut marquer une pause, qu'est-ce qu'on fait?
2: Marquer une pause dans quel sens?
1: Arrêter l'avion, par exemple?
2: Non, mais c'est pas possible.
1: C'est pas possible?
2: Ouais.
1: Mais ici, à Live Matin Info, c'est possible.
2: C'est pas possible.
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1: 8h passées de 43 minutes à l'écoute de Life Radio. Ce matin, nous recevons un monsieur Ekuyo Folo, Benjamin Ouattara. Il est ingénieur aéronautique, docteur chercheur spécialisé en sécurité aéronautique. Il est président de l'Association des professionnels aérospatiales de Côte d'Ivoire. Je veux juste préciser pour nos auditeurs que notre invité Benjamin Ouattara a quitté la Côte d'Ivoire il y a très très longtemps. Donc, il parle plusieurs langues. Et quand il parle avec nous, souvent, il lâche quelques petits mots anglais. Voilà, oui. Il parle anglais, il parle russe, il parle allemand, il parle aussi Koyaka, non?
2: Tagwana.
1: Voilà, donc bon, essayez de comprendre tout ce qu'il nous apporte ce matin. Alors, prochaine question, nous allons parler de l'intérêt. Pourquoi est-ce qu'un jeune en 2026 devrait ou pourrait donc s'intéresser à ce métier?
3: Merci pour la question. Il faut dire que 75% de la population Côte d'Ivoire est jeune. Et quand on prend en Afrique, on a 60%. Donc, ce qui constitue, la principale source, la principale force démographique du pays. Et c'est un vivier de compétences. Et c'est justement l'un de nos objectifs au niveau de l'Association des professionnels aérospatiales de Côte d'Ivoire, de rapprocher ces jeunes-là, parce que c'est un métier qui nourrit son homme.
1: Ah bon, hein?
3: Qui nourrit son...
1: Dites-moi comment? À quelle hauteur, à peu près?
3: Non, mais je ne souhaiterais pas
1: d'accord.
3: sur le chiffre.
1: D'accord.
3: Mais il faut dire que, vu que les coûts de formation sont élevés, et forcément, les salaires aussi...
1: Justement, une bonne formation pourrait coûter combien comme ça?
3: Ben, ça dépend. C'est une formation en
1: complète,
3: pilotage.
1: Hein, complète.
3: Une formation en pilotage... je vais dire que c'est autour de 50-70 000 euros.
1: 50-70 000 euros.
3: Oui.
1: C'est encore plus cher en français, frère.
3: 48 millions.
1: 48 millions.
3: Et
1: la période, le temps de la formation
3: période, si c'est une formation dans une école spécialisée, bon, la formation peut durer juste une année. Il suffit seulement, parce qu'on a deux parties. On a la partie théorique, qui peut être en 6 mois, mais il faudra accumuler en fait les heures de vol. C'est ce qui fait la différence.
1: C'est clair.
3: Donc, souvent, il est difficile pour des gens, après la formation théorique, de pouvoir faire des formations et de faire la pratique. Parce qu'une heure de vol, dépendant de l'avion, il coûte environ 200 euros. Juste une heure.
1: Oui,
3: donc, imaginez, souvent, les compagnies aériennes veulent que vous accumulez au moins 500 heures de vol avant d'être.
1: Ouais.
3: Avant de vous prendre. Donc... C'est pas du tout facile pour les jeunes. Mais souvent, il y a aussi ces compagnies-là qui proposent des bourses, comme le fait si bien Air Côte d'Ivoire. Souvent, ils prennent des jeunes qui forment eux. Et après, ces jeunes-là ont la possibilité de faire cette formation-là et de travailler pour la société.
1: Emmanuel Djidji.
4: Alors, est-ce que j'aimerais réagir, j'ai envie de dire rebondir sur la question de Philippe. Est-ce que les métiers de l'aéronautique sont bien rémunérés? Je pose la question parce que vous l'avez signifié, on observe une faible représentation des femmes dans le domaine de l'aéronautique. Pourtant, je pense que si le secteur offre vraiment de bonnes opportunités et puis quand même une rémunération attractive...
1: Et une sécurité financière.
4: Ça pourrait encourager davantage de femmes
1: Emmanuel
4: à s'y intéresser,
1: Didier.
4: Pourquoi pas?
3: Non, vous avez vous avez raison. Non, mais comme je l'ai dit, la question est très bonne. Comme je l'ai dit, le métier nourrit son homme. Voilà. Donc, je ne vais pas dire...
1: Aussi bien pour la femme que pour l'homme.
3: Aussi voilà. Bien pour la femme que pour l'homme. Et les femmes, peu importe le niveau social, je pense qu'elles peuvent s'intéresser, elles peuvent s'orienter vers ces métiers-là parce qu'il y a...
4: Et puis bien s'en sortir aussi.
1: Bien sûr.
4: J'ai envie d'entendre ça.
3: Très, très bien s'en sortir.
1: Alors, justement, pour un auditeur qui m'écoute en ce moment à Yopougon, à Bobo, à Kumasi ou à Niama et qui s'intéresse donc à ce métier, comment est-ce qu'il doit faire? Qu'est-ce qu'il doit faire pour entrer en contact avec ce métier, pour commencer déjà sa formation?
3: Pour commencer sa formation, d'abord, il faudrait qu'il choisisse le métier qu'il veut faire. Parce qu'il y a différents métiers, je l'ai dit tantôt. Et quand on parle, s'il veut faire une formation dans la maintenance, je pense que c'est simple. Il faut, après le bac, il faut trouver des écoles. Il y a des écoles qui existent. Nous avons ici
1: à Abidjan, en Côte d'Ivoire?
3: Oui, en Côte d'Ivoire, on a l'école supérieure de l'aéronautique et du spatial, à l'INPHP. Donc, rentrer en contact avec les autorités et puis postuler.
2: D'accord.
3: Et par la suite, nous avons un minimum des modules qu'il faut faire et après cela. Mais il faudrait aussi mentionner, il ne suffit pas seulement de faire la formation théorique, il y a la pratique. Parce que pour avoir une licence et être, je vais dire, avoir la possibilité de faire les
2: heures de vol
3: pas des heures de vol, je parle de la maintenance.
2: Ah, d'accord.
3: Voilà, la maintenance, elle est différente. Donc, pour avoir les responsabilités ou bien travailler sur l'avion, il faut avoir quand même une licence. Et la licence, c'est après 3 ans ou 5 ans de pratique.
2: D'accord, donc l'expérience. Oui, Jonathan.
5: Alors, Monsieur Water, vous présidez l'association des professionnels en aérospatial de Côte d'Ivoire. Comment intégrer cette association?
3: Très belle
5: question. Vous faites partie du domaine?
2: Non, bien sûr.
3: Pas forcément.
2: Ah, voilà.
3: Pas forcément, je lui dis, l'association d'abord regroupe les professionnels du domaine.
5: D'accord.
3: Notre objectif, c'est de créer un écosystème. Pas même créer, mais contribuer à l'écosystème existant. Et cela passe par la formation, cela passe par le coaching, cela passe par la collaboration entre institutions. Et pour y intégrer, nous invitons tous les passionnés désireux de travailler dans le domaine et tous les passionnés qui sont curieux, parce qu'on peut être, on peut vouloir travailler, mais en même temps... on peut être juste curieux. Ouais. Voilà. Donc, pour être, faire partie de l'association, il faut juste être passionné et nous contacter.
2: Ah. D'accord. Est-ce qu'il y a des conditions particulières?
3: Non, pas vraiment.
2: Pas vraiment. D'accord. Emmanuel Djidji, Jonathan Nebou, on touche, on va dire, vers la fin de cette interview. Alors, pour moi, c'est vraiment important. C'est l'une des rares fois qu'on reçoit donc un spécialiste, un ingénieur. Alors, votre formation a duré, vous l'avez dit, de nombreuses années. Ça a été vraiment coûteux. Et qui a payé pour vous?
3: Au départ, c'était les parents. Je vais dire que j'ai eu la chance quand même d'avoir la possibilité de faire cette formation-là. Et la formation a été financée.
2: Ça a commencé ici à Abidjan?
3: Non, pas vraiment. Après le bac, je suis allé en Russie. Voilà, j'ai fait la formation en Russie.
2: D'accord.
3: Et elle était financée par les parents.
2: Oui.
3: Et par la suite, il y a l'État de Côte d'Ivoire qui m'a permis d'avoir une bourse après la troisième année, quatrième année.
2: Comment ça se fait?
3: Ben, j'ai juste postulé.
2: D'accord.
3: Ah ben, ce qui est intéressant, c'est que les informations existent, mais il faut faire des recherches pour pouvoir avoir des bonnes informations.
2: C'est cela.
3: Et le domaine de l'aéronautique, en fait, au départ, nous, à notre temps, on n'avait pas la possibilité d'avoir ces informations parce qu'il n'y avait pas Internet, il n'y avait pas ChatGPT, peu importe.
2: Oui.
3: Donc, c'était difficile de croiser même un pilote et venir vers lui demander de poser des questions. Donc, c'était difficile, mais par la grâce de Dieu, je vais dire, on a eu la possibilité de finir cette formation-là et puis après, on s'est...
2: Donc, l'État de Côte d'Ivoire vous a accompagné sur toute votre formation?
3: Sur 2 ans.
2: Sur 2 ans.
3: Sur 2 ans.
2: D'accord. Jonathan Debout?
5: Monsieur Ouattara, moi, j'aimerais revenir justement sur la jeunesse. Il faut dire que la question de l'emploi reste une préoccupation majeure pour la jeunesse ivoirienne et les secteurs technologiques qui peuvent constituer de nouvelles sources d'opportunités professionnelles. Donc, l'aéronautique et l'aérospatiale peuvent-ils réellement devenir des secteurs créateurs d'emplois pour les jeunes ivoiriens, selon vous?
3: Bien sûr, bien sûr. Et je l'ai mentionné aussi, ce secteur peut être... Il l'est déjà, parce que nous avons une chaîne de métiers, que ce soit dans l'aéronautique, que ce soit dans le spatial, dans une chaîne de métiers. Et il faudrait simplement que la jeunesse
2: s'y intéresse.
3: Et puis, je pense que les possibilités sont nombreuses, en fait.
5: Mais est-ce que justement, dans cette logique-là, vous organisez des rencontres avec le grand public?
3: Bien sûr. Et c'est l'un de nos objectifs aussi de sensibiliser, de vulgariser le domaine et pour susciter des vocations. Et transformer ces vocations en compétences et ces compétences-là en solutions pour les entreprises. Donc, c'est l'un de nos objectifs, de pouvoir rapprocher les jeunes dans les domaines.
2: Justement, on parle beaucoup plus aujourd'hui de masterclass. Est-ce que vous organisez ce type de rencontres avec des jeunes et comment pouvoir y participer?
3: La dernière rencontre a été à l'INPHB parce que, je l'avais dit, il y a une école qui forment des maintenanciers et puis des pilotes. Donc, nous avons fait un workshop, on a échangé avec eux. Mais nous organisons encore ces workshops-là avec les jeunes. Et je suis en train de réfléchir sur... nous avons déjà une proposition de workshop avec la jeunesse communale, mais nous avons encore des options. Nous avons beaucoup de personnes qui nous contactent.
2: Oui.
3: Mais nous allons participer et puis faire des workshops pour justement amener les jeunes à nous... à comprendre les réalités du métier et à s'y intéresser.
2: Justement, comment vous contacter?
3: Nous avons un site web qui est apaci.com. .com.
2: Je l'ai dit aux auditeurs. Hein.
3: Voilà. .com.
2: Oui.
3: Et les différents numéros sont là et nous avons une liste, un formulaire qu'il faut juste renseigner et puis nous contacter.
2: Alors, Jonathan, il faut aller donc sur le site directement.
5: Oui, tout à fait.
2: D'accord.
5: Il faut fouiller un peu.
3: Non, mais c'est.
2: Jonathan, c'est celui qui fait un peu la recherche avant chaque émission. Hein. Voilà, okay. C'est lui qui se promène un peu sur les sites pour nous donner toutes les informations. Alors, on va reprendre donc le contact électronique. Voilà, le contact électronique pour tous ceux qui nous écoutent et qui s'intéressent donc à l'aéronautique, ici même à Abidjan, en Côte d'Ivoire, et puis peut-être, on ne sait jamais, l'État de Côte d'Ivoire peut donc vous accompagner afin donc de vous permettre de réaliser votre rêve. Je rappelle que c'est le Live Matin en forme tous les jours de lundi au vendredi entre 7h et 9h avec les voix de Jonathan Nebou, Emmanuel Djedi et Philippe Assoum. Il nous reste sensiblement 5 petites minutes pour terminer cette interview. Interview qui nous a accordé donc M. Ouattara à Benjamin. Je rappelle qu'il est le président de l'association des aéronautiques. C'est comme ça qu'on dit, non?
4: Aérospatiale.
2: Aérospatiale? Comme ça qu'on dit?
3: Aérospatiale, parce que voilà, aérospatiale, ça combine en fait l'aéronautique et le spatial.
2: Ah, d'accord. Donc moi j'ai réduit. Et donc de toute la Côte d'Ivoire, voilà. Donc si on a la possibilité de vous intéresser à ce métier-là, n'hésitez surtout pas. Si vous voulez donc assister à des masterclass, n'hésitez pas. Si vous rêvez piloter un avion ou un de ces quatre, eh bien, n'hésitez surtout pas. L'adresse vous sera communiquée maintenant.
3: Ok, nous sommes l'adresse, le website c'est apa-ci.com.
2: D'accord.
3: Et nous sommes au numéro 07-05-05-20-10 et 01-04-04-85-45.
2: On va reprendre les numéros de téléphone. On va reprendre les numéros de téléphone.
3: Et les numéros de téléphone sont les suivants, 07 05 05 20 10 01 04 04 85 45.
2: Monsieur Benjamin Ouattara, c'est donc terminé l'interview. Merci beaucoup d'être venu. Est-ce que vous avez un dernier mot pour nos auditeurs, pour ces jeunes, ces nombreux jeunes qui nous écoutent ce matin?
3: D'abord, je souhaiterais vous dire merci pour l'interview.
2: C'est nous. Allez-y.
3: Et nous voulons, au niveau de l'APACI, créer cet environnement-là pour permettre aussi aux jeunes, pour permettre à tout le monde de pouvoir, tous les passionnés, de pouvoir avoir des informations et travailler dans ce domaine-là. Et pour nous, il sera intéressant que cet écosystème-là, parce que nous voulons faire un travail à long terme. Donc, il faudrait que cet écosystème-là soit quand même une priorité pour nous. Et c'est déjà une priorité pour nous. Et nous invitons tout le monde, tous ceux qui sont dans le domaine, tous ceux qui sont à la retraite, tous les jeunes, tous les
2: femmes. Oui, mais qui peuvent enseigner aussi, voilà, hein, partager leur expérience.
3: Tous les jeunes, toutes les femmes, à nous rejoindre pour créer cet écosystème-là.
2: Merci beaucoup. Jonathan Nebou, Emmanuel Diodi, l'émission est terminée.
5: Oui, effectivement, on se retrouve demain.
4: Demain, même heure, même canal, surtout même équipe.
2: Ce sera donc la troisième manche de la semaine. Allez, excellente journée.
3: Merci.
2: Merci beaucoup, mesdames, messieurs. Allez, bonne journée.
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2: Eh oui, je suis là, famille. Ça live, j'espère. Et que ce matin, tout se passe super bien. Moi, je suis content de vous retrouver pour cette deuxième journée de la rentrée officielle. Oui, des pros de la radio. Voilà, le quai d'antenne, jour 2. On peut dire ça comme ça. En tout cas, très heureux d'être avec vous. Et pour ceux qui nous prennent en marche maintenant, qui ont raté la première journée, eh bien, c'est pas gâté, comme on le dit. Il y a encore de bonnes choses à mettre sous la dent, dans les oreilles, au cours, bien sûr, de ce rendez-vous. Avec vous, le rendez-vous de la détente, de la bonne humeur jusqu'à 12h. Donc c'est comme ça, hein, du lundi au vendredi. Et puis, avant le temps des 10 là, les gars se sont dit, mais attends, qu'est-ce qui s'est passé? Mais bon, ne vous en faites pas, hein, c'est le quai d'antenne, donc voilà, libre antenne pour vous. On va faire descendre cette chanson, c'est moi de Didier Arafat pour commencer cette émission. Mais avant, j'ai calé de gros hits pour vous ce matin sur Live Radio.

Vous l'avez compris, hein, j'ai positionné Colibri, bien sûr, nouvelle sortie, nouveau single des leaders. Et puis juste derrière, le tout premier album du Nushi Lover, Polo Chacal, 3 facettes, avec cette chanson, la gimmick historique qu'on connaît du premier Gaou, la mix en tout. Polo Chacal, on va l'écouter également au cours de cette émission.

immense projet, bien sûr, de Gims et son artiste, notre superstar Lil J. Avec grosse performance. Hein. On va l'écouter au cours de cette émission également. Allez, merci d'être avec nous sur Live Radio. Bougez pas, hein, tous ces gros hits là pour vous jusqu'à 12h. Eh oui, vous restez là connectés pour cette rentrée officielle des pros de la radio. Et bien sûr, derrière, il y a deux gros hits. J'ai deux gros hits pour vous. Attraper pour laisser. Bon, finalement, Mariam à la tournée. Merci beaucoup. Hein, à Latis, Serge Beno. Ça va jouer pour vous dans quelques instants seulement. Et puis, comme je l'ai dit, je promis, je vais commencer cette émission avec C'est moi, Didier Arafat.

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1: La radio comme tu l'attends bien sûr pour cette rentrée, oui, officielle 2026-2027 sur Life Radio avec les pros de la radio, voilà, depuis hier lundi, voilà. Nous sommes à la deuxième journée aujourd'hui, mardi 22 septembre, merci d'être avec nous, merci de nous écouter, bougez pas, restez là, il y a encore des meilleurs hits à proposer jusqu'à 12h et bien sûr, vous le savez, hein, pour ce retour des quais d'antenne, du quai d'antenne, je dirais, il y a beaucoup de surprises pour vous et je l'ai annoncé hier, hein, désormais, on gère votre midi dès qu'il est 12h, dès que vous finissez d'écouter la radio, eh bien, vous avez votre midi qui est géré par la radio pour vous mettre bien, pour vous mettre à l'aise, voilà, parce que vous avez fait l'effort de nous écouter depuis le matin avec l'équipe du Live Matin Info. Et bien sûr, depuis 10h, moi je suis là, à 15h dans l'après-midi, vous allez retrouver Nadia pour Forum Ivoire et le soir, tout ça avec une belle descente avec la team show de Guy Pacom, Somia, Manu le modérateur. Et bien sûr, la nouvelle Saigon, oui, qui rejoint l'équipe du grand show sur Life Radio. Tout ça, c'est pour votre bonheur. Est-ce que vous savez ce qu'on célèbre officiellement tous les 22 septembre? Je vous le dis. Incroyable. Eh bien, c'est la journée mondiale sans voiture. La journée mondiale sans voiture, c'est une journée qui est destinée à encourager l'utilisation des transports en commun, du vélo ou encore de la marche pour réduire la pollution et la circulation automobile. Donc voilà, pour éviter les embouteillages. Voilà, c'est une très belle journée aujourd'hui. Donc pour, comme on le dit, les débuts du pays, là, hein, madame a sa voiture, monsieur a sa voiture, les enfants ont leur voiture. Aujourd'hui, vous garez deux voitures, vous sortez avec une voiture, madame, monsieur, les enfants. Et puis aussi prendre le transport en commun ou encore faire les sans-pas au quartier, c'est bon. Voilà, ce qui permet de, comme on le dit, réduire la pollution et également les embouteillages. Surtout nos amis qui sont vers Benjavi, là, bonjour à vous. J'espère que ça se passe bien aujourd'hui. Allez, bougez pas, restez avec nous. Des gros hits à venir. Dans un instant, je vais balancer un gros titre qui va bien sûr booster votre journée. C'est Bullman. Ah, c'est boulé, hein. Bon, malaise. Pourquoi malaise? Mais bon, c'est le titre qu'il propose. Il en fit avec Bill Wookie. C'est pour vous sur Life Radio.

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2: C'est comment chez vous ce matin? C'est gâteau, mais ça life. Sur Max, tout va bien. En tout cas, nous sommes avec vous pour vous accompagner partout, partout, partout, avec de la bonne humeur, avec tous vos hits préférés, comme à l'instant, ce gros hit-là qu'on a écouté, c'est gâté partout de Shaolin sur Life Radio. Bougez pas, hein. 10h28 minutes. Et oui, toujours avec vous sur la radio, comme tu l'entends. Eh bien, principalement, hein, quand il est 10h30 minutes, on ouvre le téléphone. Mais bon, j'ai pas une bonne nouvelle pour vous, hein, concernant la ligne le 27 225 car le 880, mais bon, on y travaille pour votre bonheur, votre plaisir, donc on va forcément jouer pour vous permettre de jouer aux devinettes sur Life Radio dans le Quai d'Antenne pour nos experts de devinettes comme nos amis Vali, Loa VTC, Pascal ou encore Evra Kwame, et puis tous nos amis de Yupougon ou encore nos amis que de derrière l'eau, là, juste derrière là-bas, hein, Porpoué, Koumassi, Marcoury, qui sont toujours connectés, Mélissa également. Allez, merci d'être connecté sur Life Radio et surtout, télécharger l'application Life Radio 107.7 pour nous écouter partout, partout dans le monde, comme Aurélie Suzy qui nous écoute depuis les États-Unis via son application Life Radio 107.7. Allez, je balance un gros hit encore. Et cette fois-ci, c'est une pépite. Hein. Ça vient tout droit d'Ouganda. Il s'appelle Joshua Baraka. Il vient de frapper un grand coup avec ce gros hit-là, une chanson d'amour romantique. Et puis bon, c'est chanté en trois langues, hein, du Luganda, du français, du Swahili. Et le titre, c'est Yo-Yo pour vous sur Life Radio.
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1: Abidjan, il y a la joie. En Côte d'Ivoire, il y a la joie. S'amusement 225 avec Julienne à l'instant sur Life Radio, ta radio comme tu l'entends. Vous le savez, partout, c'est la rentrée des pros de la radio depuis hier et aussi c'est la rentrée académique. Donc, dans ce cadre-là, nous allons recevoir notre tout premier invité, bien sûr, de cette deuxième saison du Quai d'Antenne, Miss Gbale Jemima, qui va nous envoyer découvrir British International University. Donc, ça sera sous le coup de 11h. Donc, restez là. Bougez surtout pas, ça va vous intéresser pour l'avenir de vos enfants, également vous-même votre avenir, parce que voilà, quoi, il y a des certifications professionnelles et tout, et beaucoup de métiers à attirer, bien sûr, dans cet établissement-là, cette université-là, British International University. Donc, avec Miss Ballet, dans quelques minutes seulement, bougez pas. Et bien sûr, il y a toujours des gros hits pour vous accompagner tout au long de cette matinée sur Life Radio avec le Quai d'Antenne qui a commencé depuis 10h. Nous sommes exactement à 10h44 minutes et je balance ce projet-là que j'ai mis en tease hein, avant de commencer bien sûr cette émission. C'est voilà la consécration de ce soutien de longue date, je dirais, Gims qui suivait et qui validait le travail de Lil J. Et aujourd'hui, c'est fait puisqu'il a signé. Aujourd'hui, ils se sont mis ensemble. Bon, quand j'ai dit aujourd'hui, c'est dit que le hit est sorti. Et là, c'est une grosse collab entre le boss et l'artiste. Et ça donne caméra. C'est pour vous maintenant, Lil J sur Life Radio en feat avec Gims.

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1: Ah ouais, le pouvoir du TikTok et de Instagram, voilà, avec cette chanson de DJ Gocha en feat avec Jason Derulo, Mexico. Et la chanson est sortie depuis 2021 et c'est cette année là, 2026 là, que ça a pris. Ah, franchement, voilà, c'est ça. TikTok a un pouvoir incroyable pour révéler des talents et encore des hits cachés quelque part là-bas. Et puis ça ressort comme ça et ça fait bim et tout le monde kiffe là-dessus. À l'instant, Mexico qu'on a écouté sur Life Radio. Bougez pas, restez là. Derrière, j'ai ce producteur ivoirien qui réside en France et cette fois-ci, il est en collab avec cette star nigériane, c'est Wanda Banton, avec ce titre Rocher. C'est pour vous maintenant sur Life Radio. On espère qu'il va collaborer également avec des artistes ivoiriens, voilà, pour donner de la valeur à ces prods comme Rocher qu'on écoute maintenant sur Life Radio. Il s'agit bien sûr de Ivin Sam pour vous.

0: 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Il est 11h sur Life Radio. Écoutez-nous sur Life Radio 107.7, oui, votre application officielle. Il faut télécharger cette application-là sur Apple Store, App Store pour ceux qui ont les iPhones, les iPads et bien sûr Play Store pour tous ceux qui ont des Android pour ne rien rater du tout des différentes émissions et également des programmes en replay sur Life Radio. Également, nos amis qui sont en véhicule en ce moment connectés 107.7, merci de les faire comme nos gars là, nos VTC, Vali et puis également toutes ces personnes qui en ce moment sont connectées sans cette possède. Bougez pas parce qu'il y a une très bonne nouvelle pour vous. Tout à l'heure, nous allons recevoir notre toute première invitée pour nous parler de cette entrée académique au British International University, BIU. Voilà, je ne sais pas, je prononce bien. Elle m'a bien prononcé ça ici pour vous, là, dans quelques instants seulement. Donc, je serai avec Miss Gbale Jemima pour parler de ce campus-là. Restez là, branchez, bougez surtout pas. J'ai balancé un petit tease avant de démarrer cette émission, la nouvelle sortie de Polo Chacal, c'est un remix, je peux dire, parce qu'il y a la gimmick là, en tout derrière, donc c'est le titre en tout de Polo Chacal, le Nushi Lover que je vous propose maintenant sur Life Radio pour cette deuxième heure du Quai d'Antenne.
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1: Merci d'écouter Life Radio 107.7. Vous suivez le Quai d'Antenne avec Ricky. C'est du lundi au vendredi de 10h à 12h. Des hits, des news people, des jeux, beaucoup de surprises pour vous. Et puis également une lucarne pour nos annonceurs, pour toutes ces personnes qui ont un petit business là, qui veulent parler de leur business, promouvoir les différents services et produits. Voilà, c'est l'adresse qu'il vous faut, le Quai d'Antenne. Et ce matin, je suis avec Miss Ballet Jemima pour nous parler de l'université British International University, comme elle le dit si bien elle-même. Elle va prononcer ça en anglais pour vous, hein, pour ne pas qu'il y ait des complications dans la prononciation de cette université là. Bonjour, bienvenue sur Life Radio. Comment va Miss Ballet?
2: Bonjour monsieur, ça va très bien.
1: Non, faut m'appeler Ricky, pardon.
2: Ok, Ricky, ça va très bien.
1: Ça va super bien. Oui. Alors, quelles sont les nouvelles ce matin?
2: Alors, je pense que vous connaissez les nouvelles. Hein. C'est pour venir parler de l'une des meilleures universités ici en Côte d'Ivoire.
1: D'accord.
2: Qui est la British International University.
1: Ah, c'est bien. Elle a bien prononcé sa chose. Alors, vous allez nous présenter rapidement l'université British International University et le campus est situé où ici à Abidjan?
2: D'accord. Alors, British International University est une université qui adopte un modèle académique inspiré des standards britanniques, qui allie excellence académique, innovation pédagogique et surtout ouverture sur le monde. Nous sommes situés à Beverly Hills, Riviera 4.
1: Ah ouais, oui. Les quartiers des chocos, là, qu'on vous le dit.
2: Bah oui.
1: Ah, mais pourquoi avoir choisi British? Est-ce que les cours se font exclusivement en anglais ou en français ou encore les deux langues? Je ne sais pas.
2: Alors, donc British International University est une université anglophone.
1: D'accord.
2: Voilà, typiquement anglophone. Et ce que j'aimerais dire, c'est que chez nous, nous avons...
1: Rapprochez-vous du micro, s'il vous plaît.
2: Voilà. Alors, ce que j'aimerais dire, c'est que chez nous, nous avons une méthode d'apprentissage qui est particulière. C'est le learning by doing, c'est-à-dire apprendre en faisant.
1: D'accord.
2: Alors, ce qui veut dire que étudier à BIU vous donne la possibilité de devenir bilingue.
1: Ouais. D'accord. Alors, c'est ce que je veux demander. Vos étudiants ils prennent les cours en classe ou encore ça se fait en ligne?
2: Alors, les cours sont en présentiel.
1: En présentiel, d'accord.
2: Oui. Les cours sont en présentiel.
1: Ok. Oui. Et pas en ligne?
2: Alors, à British International University, nous avons plusieurs niveaux.
1: D'accord.
2: Et nous avons le bachelor, nous avons le master, et aussi nous avons les cours corporate, donc les certificats professionnels et autres. Donc pour ceux qui font les corporate, il y a la possibilité de faire les cours en ligne. Mais pour le niveau bachelor et master, c'est que les cours en présentiel.
1: D'accord, ça tombe bien. Quelles sont les filières que vous avez au British International University?
2: Alors, à British International University, nous avons des filières comme Project Management, Business Accounting, Business Management. Nous avons la FinTech. Nous avons aussi International Law. Nous avons la diplomatie. Nous avons aussi, la logistique and supply chain. Donc, logistique et transport, désolé. On est habitué à dire tout ça en anglais.
1: On va reprendre tout ça calmement pour permettre à nos auditeurs de prendre note et certainement vous contacter. Donc, on reprend les filières qu'on enseigne au British.
2: Alors, au British International University, vous avez les filières comme Project Management. Vous avez Business Management.
1: D'accord.
2: Qui est apparenté en français, je pense, administration des affaires. Vous avez aussi Accounting and Business, qui s'apparente, je pense, en français, à comptabilité et finance. Vous avez aussi International Law, qui est le droit.
1: D'accord.
2: Voilà, le droit international. Vous avez Political Science, donc diplomatie. Voilà, Political Science, diplomatie. Vous avez aussi FinTech, finance et technologie. Et vous avez IT.
1: D'accord.
2: Donc, IT, c'est technologie, voilà.
1: D'accord.
2: Informatique.
1: Voilà. OK. On voit aussi que vous avez des certifications de 3 à 12 mois. Est-ce que c'est adapté pour que les travailleurs ou encore des personnes qui veulent se performer?
2: Alors, oui, c'est adapté pour les professionnels, des personnes qui veulent se perfectionner ou des personnes qui ont peut-être commencé des cours dans d'autres filières et qui veulent avoir encore des certifications dans d'autres filières. Donc, c'est un peu pour tout le monde.
1: D'accord. Est-ce que vous aidez vos étudiants à trouver du stage ou encore du travail? Des stages, du travail?
2: Bien sûr, mm-hmm. bien sûr. Alors, l'environnement, déjà, à British International University, permet déjà à nos étudiants d'être, en même temps qu'ils sont formés de façon académique, ils sont mm-hmm. aussi formés de façon professionnelle.
1: D'accord.
2: Donc, déjà, ils ont des cours qu'on appelle les Professional Skill Lab, où ils apprennent à faire des CV, à développer leur plan de carrière, le travail en équipe. Mm-hmm. Et nous avons des journées en entreprise où ils vont D'accord. déjà voir comment ça se passe. Donc, on crée déjà un pont. Donc, on a des partenariats avec des entreprises. On a même une chaîne où on partage les stages. Mmh. Donc, je vous assure que chez nous, c'est nous qui courons derrière nos étudiants pour faire les stages.
1: D'accord. Ouais. Alors, quels sont les diplômes requis pour pouvoir s'inscrire chez vous, bac, licence ou en... Bon, je sais pas.
2: Alors, ça dépend du niveau. Mmh. Si vous voulez vous inscrire pour le niveau bachelor, vous devez avoir un bac. Mmh. Donc, vous devez avoir le bac. Et si vous voulez vous inscrire pour le niveau master, vous devez avoir le bac et le bachelor.
1: D'accord.
2: Voilà. Okay. Et maintenant, pour les étudiants qui ont fait, par exemple, le BTS, ils doivent d'abord avoir soutenu, soutenu pour pouvoir continuer le bachelor.
1: D'accord. Alors, en dehors des cours, à quoi ressemble la vie dans les campus, dans votre campus?
2: Alors, en dehors des cours, c'est vraiment dynamique. Okay. Parce que nous, aujourd'hui, nous sommes conscients que le bien-être est important pour atteindre même l'excellence. Donc, il mm-hmm. y a beaucoup d'activités, il y a des clubs, il y a même un club de wellness, il mm-hmm. y a vraiment beaucoup de clubs de sport, mm-hmm. donc il y a des ateliers, fun, donc c'est vraiment dynamique. Des D'accord. sorties et autres.
1: Ah, mais c'est super. Ouais. Alors, c'est quand la prochaine rentrée et comment faire pour postuler?
2: Alors, la prochaine rentrée, c'est prévu pour le 5 octobre. Mm-hmm. Et si vous êtes intéressé, d'abord, il y a l'étude de dossier. Nous allons juste vérifier vos dossiers. Et il y a aussi le test d'anglais, mm-hmm. mais ce n'est pas éliminatoire. D'accord. C'est juste pour voir votre niveau et comment nous allons vous accompagner. Mm-hmm. Et ce que j'aimerais ajouter, c'est oui. que à BIU, comme on se nomme, chaque année, c'est 250 à 350 étudiants. Et on a limité à ce nombre parce qu'on veut vraiment mieux suivre nos étudiants.
1: D'accord.
2: Donc, nos étudiants sont vraiment placés au centre de l'apprentissage. Mm-hmm. Donc, on les accompagne, on essaie vraiment de voir comment ils évoluent pour mieux leur permettre d'atteindre l'excellence.
1: D'accord. Quel est l'avantage d'étudier à BIU?
2: Alors, étudier à British International University vous donne la possibilité d'aiguiser votre esprit critique, mmh. de développer votre créativité et de devenir des acteurs du développement. D'accord. Parce que oui, nous nous formons des leaders.
1: Ouais, d'accord. C'est un peu ça. Allez, merci d'être passé nous voir, Miss Ogbale Jemima, pour nous parler du British International University, BIU. Ouais. Un message à l'endroit de ses parents, de ses élèves, de ses étudiants qui veulent apprendre chez vous.
2: Alors, ce que moi je pourrais leur dire, c'est de venir, parce que nous sommes l'université qui pourrait leur permettre d'atteindre l'excellence mmh. et de devenir des acteurs de changement et d'impacter surtout leur communauté et leur entourage.
1: D'accord. On peut rappeler le campus est situé où et des contacts pour vous rejoindre pour plus d'informations?
2: Bien sûr. Alors, mm-hmm. notre campus est situé à la Riviera 4 Beverly Hills mm-hmm. et vous pouvez nous contacter au 07 88 20 20 20.
1: D'accord.
2: Donc, 07 88 20 20 20.
1: D'accord. Comment on dit au revoir en anglais?
2: So, bye.
1: Ah, bye.
2: Ok. Have a good day.
1: Allez, merci beaucoup, Miss Ogbale, qui était notre invitée ce matin pour nous parler du British International University, BIU, pour vous inviter à apprendre à être des excellents, des personnes qui luttent pour le développement ou encore qui développent leur pays. Donc, c'est très important. Vous passez au campus. On va rappeler le numéro de téléphone déjà pour des informations.
2: Okay. 07.
1: Oui.
2: 07 88 20 20 20.
1: D'accord, c'est noté. Oui. Merci et vous venez quand vous voulez. Ah, vas-y, quelque chose
2: Alors,
1: à rajouter.
2: J'aimerais ajouter quelque chose.
1: Oui.
2: Dans l'avantage d'étudier à BIU, quand vous finissez d'étudier chez nous, vous avez la possibilité d'avoir non seulement un diplôme universitaire ivoirien,
1: D'accord.
2: mais aussi une certification britannique.
1: Ah.
2: Parce que j'avais déjà signifié dès le début que nous sommes sur un modèle britannique.
1: Okay.
2: Donc, vous allez avoir une certification britannique qui peut vous permettre de travailler et même aussi de continuer vos études à Londres.
1: D'accord.
2: Voilà.
1: Ok, c'est compris.
2: C'est vraiment important d'ajouter ça.
1: Merci beaucoup.
2: Merci
1: et
2: beaucoup,
1: à la prochaine.
2: Monsieur.
1: Allez, bougez surtout pas. Restez avec nous sur Life Radio. Toujours des hits pour vous. Et comme je l'ai dit, cette émission, c'est la vôtre pour parler de vos produits et services. Et également, venir parler de vos établissements, de vos universités. C'est la porte ouverte sur Life Radio dans le Quai d'Antenne. Allez, merci encore une fois à Miss Balejemima. Et on va se dire au revoir. On va lui dire au revoir avec cette chanson de Yabongolova. C'est Igade. Igake, c'est ça, Igake.

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1: Ah ouais, le genre musical qui part en force en ce moment, l'afrobeat, l'afropop avec à l'instant Mick avec ce titre-là, Loketo sur Life Radio, ta radio, comme tu l'entends exactement, 11h25 minutes. Je vais faire une big dédicace là à mon frangin Anassé Prince, c'est de la part de Miss Tebili Jebima. Voilà, tu fais un gros gros bisou comme ça et puis bon quoi, t'aime fort hein, donc hein, champion. Il faut prendre cette dédicace là de la part de celle-là même qui t'aime de tout son cœur, Miss Tebili Jebima. C'est pour notre ami Amassé Prince et ensemble on va écouter Enjoy. Oui, Enjoy, c'est le kiff de la semaine. Il s'agit bien sûr de cette belle collaboration entre Fadiko et Ameka Zré, hein, Amassé Prince. Allez, fais-toi plaisir là-dessus.
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1: It's Baby Black. En tout cas, belle surprise ce matin dans les studios de Life Radio, le président de l'AAK qui nous visite ce matin avec une belle délégation, avec également nos patrons qui sont là dans ce studio de Life Radio. Et derrière, on écoute Sarah Fashion avec ce titre Cash. Merci.

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1: À l'instant, Colibri, ouais, nouvelle sortie hein, des leaders du Zouglou, voilà, signé le label Chama Productions, voilà, sortie officielle depuis fin août. Donc, faites un tour sur YouTube pour booster cette chanson-là, Colibri, des leaders, qu'on a écouté à l'instant sur Life Radio. Et puis, juste avant, on avait reçu la visite du président de la ACA, M. Broca Pascal, avec une très belle délégation. Voilà, merci pour la visite de Life Group, Life TV, Life Radio. Allez, toujours avec vous sur ta radio, comme tu l'entends, et comme je le dis, je le répète encore une fois, il faut avoir cette application Life Radio 107, bon, Life Radio 107.7, c'est ça, Life Radio 107.7, pour nous suivre partout où vous êtes, App Store ou encore Play Store, vous avez votre appli et vous ratez rien de tout ce qui se passe ici sur Life Radio, que vous soyez aux États-Unis, en France, partout, à l'intérieur même du pays, vous pouvez rien rater du tout, de tout ce qui se passe sur Life Radio également, tous ces gros hits que nous vous proposons. Et également, ce classique que je vais balancer dans quelques instants seulement, il s'agit bien sûr de With That Girl, de Eve, qui est sorti en 2001. Et j'ai quelques anecdotes marquantes autour, bien sûr, de ce tube emblématique. Le titre est inspiré de la pop culture et le refrain et le titre de la chanson s'inspire directement, je dirais, du film With That Girl, qui est sorti en 1987 et également du tube de Madonna. Voilà, le tube du même nom, parce que cette chanson appartient à Madonna. Et Evie s'est réapproprié cette formule pour affirmer son identité et sa domination dans le milieu du rap, qui était vraiment, j'ai pu dire, en griffe, dominé par les hommes. Et c'était dans les débuts des années 2000. Et le morceau a été produit, hein, pas par son collaborateur direct, mais ça a été produit par Dr. Dre. Dr. Dre, et voilà, le titre, on l'a connu, un succès fou. C'est ce qu'on va écouter maintenant sur Life Radio, With That Girl de Eve.
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1: Les boys à qui on donne bien sûr de la force à nos talents made in Côte d'Ivoire, BBB à l'instant avec The Boys à qui sur Life Radio, 11h45. Derrière, on va s'écouter encore cette tuerie là, parce que là, il s'arrête pas là, il enchaîne que des hits. Il s'agit bien sûr de Didier Aimant et cette fois-ci, c'est Enjaillement pour annoncer la rentrée de tout ce qui est pro-média, voilà, quoi, sur Life Radio. Le matin, c'était la team de l'information. Je l'attendais, vous, Philippe Asso et Manel Djidji. 10h, Ricky, et 15h, bien sûr, Nadia et Fatim pour Forum Ivoire. Et à 18h, à la descente, Guy Pacom, Somia, Manu, le modérateur, et également Miss Saigon. Allez, les pros de la radio ont fait leur entrée, je dirais, depuis hier, lundi 21 septembre, et c'est la deuxième journée aujourd'hui. Merci d'être avec nous, bougez surtout pas. Et derrière, il y a Enjaillement de Didier Aimant, et puis également cette nouvelle sortie, il est inarrêtable également. Il s'agit bien sûr de Mauvais Joe qui enchaîne des collabs également, des hits en projet solo. Voilà, il est toujours dans son groupe, hein, Triangle des Bermudes, mais bon, il bouge en solo et ça va très bien pour lui. On va écouter également sa nouvelle sortie derrière, Enjaillement de Didier Aimant.
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1: Eh oui, depuis 10 heures, je suis là avec vous sur Life Radio, ta radio comme tu l'entends encore. On va présenter nos excuses à tous nos fidèles auditeurs qui ont pris d'envie de nous appeler au 27 225 49 880, mais bon, qui n'y arrivent pas. Voilà, on a un souci sur cette ligne-là depuis cette semaine. Donc, encore une fois, toutes nos excuses et toutes nos équipes sont à pied d'œuvre pour pouvoir remettre la ligne en circulation, pour ne pas dire la ligne en œuvre pour que on puisse échanger avec vous, on puisse parler avec vous. Oui, en direct sur Life Radio. Allez, merci d'être resté connecté depuis ce matin. Ben, bougez pas, restez là, le meilleur à venir. Il y a maintenant encore des programmes derrière. Dans l'après-midi, vous allez retrouver Nadia et Fatim pour Forum Ivoire et la team chaude à partir de 18h. Oui, la team des quatre fous et folles. Guy Pacom Somia, Manu le modérateur et Saigon pour la descente à partir de 18h. Et bon, moi, je vous souhaite un très bon appétit. Portez-vous bien. Et puis, Jonathan Debout, juste, est positionné pour le journal de 12h. Allez, on va s'y revoir avec cette belle collaboration de Yemi Alade qui retrouve le boss, le producteur d'Angézi sur cette chanson à la Béquée pour vous sur Life Radio. Allez, on se dit à demain 10h.
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de renforcer la gestion, la sécurisation et la digitalisation des espaces commerciaux. Dans la ville de Vavoie, un adolescent est décédé le dimanche 20 septembre après avoir glissé dans un caniveau et été emporté par les eaux de ruissellement lors d'une forte pluie. Un éboulement l'aurait ensuite enseveli. Le drame met en lumière les dangers des dépôts sauvages d'ordures dans les caniveaux, une pratique récemment interdite par la mairie. Dans l'actualité africaine au Gabon, l'ancien président Ali Bongo est intervenu publiquement dans une vidéo diffusée le samedi 19 septembre pour s'exprimer sur l'affaire des biens mal acquis qui concerne notamment certains de ses proches. Plusieurs d'entre eux ont été renvoyés devant le tribunal correctionnel de Paris dans le cadre de cette procédure. En réaction à cette prise de parole, Marc Ona, 5e vice-président du Sénat gabonais, estime qu'Ali Bongo cherche à influencer et à manipuler l'opinion publique autour de cette affaire. Ailleurs dans le monde, au Royaume-Uni, le gouvernement vient d'annoncer une réforme judiciaire pour traiter plus rapidement les affaires des viols et d'agressions sexuelles. En moyenne, il s'écoule 1 an et 2 mois entre la mise en examen du suspect et la tenue d'un procès, ce qui conduit de nombreuses victimes à ne même pas porter plainte. Cette réforme est réclamée de longue date par les associations. C'est la fin de ce journal. Excellente suite de programmes sur nos antennes et restez sur To Life.

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1: Revoir le débat en direct du lundi au jeudi, une heure d'échange, d'idées et de vérité sur Live Radio, la radio comme tu l'entends. Et oui, vous êtes bien dans Forum Ivoire sur Live Radio, votre rendez-vous de causerie où l'on parle de sujets qui nous concernent tous. Eh bien, hier, nous parlions des difficultés financières auxquelles certains parents sont confrontés pour scolariser leurs enfants. Et justement, quand on pense aux dépenses liées à l'école, il y a une autre question qui revient très souvent. Comment bien nourrir son enfant? J'ai envie de dire, quelle alimentation pour leur permettre d'être en bon point durant toute cette année scolaire? Bien le bonjour à vous. J'espère que vous allez bien. Je suis Nadia et vous savez que depuis cette saison, Forum Ivoire à une deuxième voix en la personne de Fatim Doumbia, que je salue ici avec tout mon amour, mon sourire, mes câlins et tout. Fatim, comment vas-tu?
2: Bonsoir Nadia, bonsoir à tous. Je vais très bien. Je suis très contente du thème du jour parce que ça parle de nourriture. Donc...
1: Tu aimes manger?
2: Ah, j'aime trop manger, donc Fatim, je suis dans mon élément là.
1: D'accord. Moi, j'ai envie de te demander déjà, hier, la première émission, c'est quoi? Tu as eu des retours? Est-ce que ton grand-père a écouté? Est-ce que papa... Est-ce que papa, est-ce que maman, est-ce que toute la famille, c'est quoi déjà ce...
2: J'ai eu des retours.
1: D'accord.
2: Mes proches ont écouté. Ils étaient très, très contents. Tout le monde est très content. Et l'émission s'est bien passée apparemment.
1: Et bien passée apparemment. Ouais. C'est déjà bon. Madame, monsieur, nous sommes très contents de vous retrouver. Je rappelle qu'aujourd'hui, on parle d'alimentation. Bien nourrir son enfant sans se ruiner. Quelle alimentation pour sa croissance et sa réussite scolaire? Voilà, présenter le thème du jour, il ne nous reste plus qu'à s'écouter une belle sonorité musicale et c'est Ayra Starr qui nous l'offre. On écoute et puis on revient juste derrière. À tout à l'heure.

0: On parle, on écoute et surtout on trouve des solutions. Merci beaucoup de nous rejoindre sur Life Radio dans Forum Ivoire. Je l'ai dit, aujourd'hui nous parlons d'alimentation équilibrée qui pourrait aider nos enfants à garder la forme en cette rentrée scolaire. Et qui d'autre qu'un expert en la matière, justement Fatima, pour nous entretenir sur ce sujet qui déjà t'inspire, te donne l'eau à la bouche et tout ça.
1: Effectivement,
0: oui, docteur Kwame Konan Joël, l'expert en nutrition, est avec nous. Docteur, bonjour.
2: Bonjour Nadia, bonjour.
1: Bonjour docteur.
0: Bonjour Fatim.
2: Bonjour Fatim.
1: C'est pas grave,
0: ils vont t'habituer. Alors docteur, bienvenue.
2: Je suis vraiment content d'être, c'est une telle chaîne de radio, magnifique, Life Radio, c'est très écouté à Billon. Donc,
0: merci beaucoup docteur, c'est nous qui sommes honorés de vous recevoir très cher.
2: Ah, d'accord.
0: Alors docteur, tout de suite, moi je veux savoir, quand on parle d'expert en nutrition clinique, santé, c'est un peu beaucoup quand même, ça veut dire quoi tout ça?
1: Qu'est-ce que c'est en réalité?
2: En réalité, la nutrition, c'est la méthode de soins thérapeutiques la plus douce qui soit.
0: D'accord.
2: Voilà, et c'est pratiquement ce qu'on appelle la médecine préventive. Voilà, c'est-à-dire que pour éviter la survenue d'une pathologie, lorsque votre alimentation est adaptée, vous évitez donc tout ce qui est maladie métabolique. Quand on dit maladie métabolique, c'est carrément lié au mauvais fonctionnement de certains organes. Par exemple, votre intestin fonctionne mal.
0: D'accord.
2: Pourquoi ? C'est sûrement à cause de votre façon de manger. Votre pancréas fonctionne mal. Vous avez le diabète, c'est sûrement lié à votre façon de manger. Votre cœur a une mauvaise activité cardiaque. Pourquoi ? C'est peut-être dû à votre alimentation. Vos vaisseaux sanguins sont bourrés d'éléments obstructifs. Pourquoi ? Généralement, il y a trop de cholestérol ou il y a trop de plaques d'athérosclérose qui sont dues à votre alimentation. Vous avez un cancer du sein, vous avez un cancer de l'utérus, vous allez voir quand on cherche un peu, on se rend compte que vous avez votre façon de manger, votre mode de vie est l'une des causes de la survenue de ce cancer.
0: Ah.
2: Voilà, donc du coup, votre enfant a ce qu'on appelle la bosse. Vous voyez, en Côte d'Ivoire, lorsqu'il y a une déformation osseuse soit la poitrine ou au niveau de la colonne vertébrale, on parle de bosse.
0: D'accord.
2: Vous allez voir que c'est lié purement et très souvent à une mauvaise alimentation, à une carence en calcium, en vitamine D. Voilà, donc...
0: Docteur, en train de nous dire cet après-midi que nombreuses sont les pathologies que nous avons ou bien qu'ont certaines personnes qui sont liées dans le fond à un problème de nutrition. Voilà. C'est bien cela, docteur.
2: Exactement.

0: Exactement.
1: D'accord. Alors aujourd'hui, docteur, notre thème, hein, bien nourrir son enfant sans se ruiner. Quelle alimentation pour sa croissance et sa réussite scolaire? On est en plein dans la rentrée scolaire, c'est et ça. Donc c'est très important de pouvoir aider un peu les parents, hein, parce que non, ils disent on aime les gamins. Ouais, ouais.
2: En tout cas,
1: Aoko.
0: Cela, la loco, le garba,
1: c'est pas mal, non, rassurez-nous
0: oui,
1: déjà.
0: Je vous rassure.
1: Voilà, ça nous rassure. Et puis, si vous venez de nous prendre en marche, ben, vous êtes au bon endroit et au bon moment, justement, aujourd'hui, dans Forum Ivoire, sur Life Radio, on parle d'alimentation, de nutrition, on parle de nos enfants, et il est important, ben, vraiment, de bien suivre cette émission, et puis, pourquoi pas, de nous laisser des messages, hein, Fatim, via notre page Facebook. Oui, et on pourra tout à l'heure
2: les récupérer tout à l'heure.
1: Merci beaucoup, Fatim. Alors, docteur, tout de suite, moi, je veux savoir, qu'est-ce qu'une alimentation équilibrée, concrètement? Dites-nous tout.
0: Alors, une alimentation équilibrée, j'explique de sorte à ce que tout le monde puisse comprendre.
1: Non, mais c'est hein. Ça, même pour docteur, ici, on veut les choses, les choses pas trop compliquées pour nos auditeurs.
0: Voilà, donc, dans une alimentation équilibrée, on a besoin que la personne puisse avoir ce qu'on appelle les aliments qui vont lui donner de la force. C'est-à-dire des éléments de l'aliment qui vont lui donner de la force. Des éléments de l'aliment qui vont lui permettre de reconstituer tout ce qui a été abîmé dans son corps durant la journée.
1: D'accord.
0: Et on a besoin de qu'il y ait dans cet aliment les ramasseurs des déchets. Les ramasseurs des déchets.
2: C'est la première fois que j'entends ça.
0: Voilà, c'est pour vous faire comprendre en fait comment ça fonctionne.
1: Donc dans l'alimentation, sinon dans l'assiette.
0: Dans votre assiette, je prends le placali avec la sauce.
2: La sauce copée
0: avec de la viande. Voilà. Donc, dans le placali, la sauce copée avec de la viande, celui qui vous permet d'avoir de la force, de l'énergie, c'est le placali.
1: D'accord.
0: Voilà. Celui qui va vous permettre de reconstruire tout ce qui a été dégradé tout au long de la journée, c'est la viande qu'il y a dans la viande.
1: J'aime
0: le
1: bien
0: poisson.
1: Cet exemple caricatural là, ça nous permet de visualiser
0: c'est la viande ou le poisson. Voilà, on appelle ça les aliments, les protéines, les aliments de croissance. Voilà. Maintenant, celui qui va vous permettre de ramasser tous les déchets et autres, la sauce feuille là, la sauce courpée là, c'est la sauce feuille. Donc à l'intérieur, il y a les vitamines, il y a les minéraux, ce sont les ramasseurs de déchets.
1: D'accord.
0: Voilà. Et il y a un troisième élément qui est, l'hydratation, c'est-à-dire l'eau, la boisson. Voilà, parce que tout cela baigne dans un milieu dans lequel il faut qu'il... C'est-à-dire, il faut un milieu favorable pour la transformation. Et ce milieu favorable, c'est l'eau.
1: Donc, ça veut dire qu'il faut manger, mais il faut également boire de l'eau.
0: Il faut s'hydrater.
1: Mais il y a des personnes comme moi, il y a 3 ans. Hein,
0: le cinquième élément, puis je reviens vers vous pour votre question.
1: Ouais.
0: Le cinquième élément... c'est qu'il faut apporter, il faut qu'il y ait dans votre assiette également quelque chose qui va faciliter, on appelle ça des fibres, qui vont faciliter ce qu'on appelle le transit digestif, c'est-à-dire le passage d'une chambre à une autre au cours du transit jusqu'à ce qu'il y ait formation de caca.
1: D'accord.
0: Ça veut dire que il vous faut ce qu'on appelle soit des fruits ou bien du yaourt qui vont faciliter ce qu'on appelle le transit digestif. Ce sont de très bons laxatifs. Bon, ça c'est le thème qu'on utilise au niveau médical, on parle de laxatifs, mais c'est une sorte de nourriture qui vous permet l'évacuation d'une chambre à une autre, c'est-à-dire qui vous permet de passer de l'œsophage à l'estomac, de l'estomac à l'intestin, de l'intestin grêle au gros intestin, et puis
1: Docteur, ce que vous êtes en train de dire, pour comprendre, hein, c'est que dans notre assiette, il faut qu'il y ait tout ce que vous venez de citer.
0: Et c'est en ce moment-là qu'on dira que votre alimentation est équilibrée.
1: Mais ce que je veux savoir, quand vous avez parlé d'eau, c'est l'eau qu'on boit en plus ou bien dans l'alimentation, dans l'assiette?
0: C'est l'eau qu'on boit en plus. Parce qu'en réalité, l'eau que vous buvez sert à remplacer l'eau que vous dépensez.
1: Okay.
0: Vous savez, lorsque nous respirons, c'est aussi de l'alimentation.
1: Ah, d'accord.
0: La première nourriture d'un être humain, c'est l'oxygène. L'air que vous respirez, c'est notre première nourriture. Et normalement, en tant qu'une personne humble, on devait quand même au réveil remercier le Seigneur de nous donner cette nourriture gratuitement. Ouais. Voilà. Mais malheureusement, l'être
1: chacun selon ses croyances, hein, voilà, c'est cela, c'est très important.
0: Il faut reconnaître qu'on l'a gratuitement.
1: C'est cela. Voilà. Docteur, on parle des enfants aujourd'hui, et moi, tout de suite, je veux savoir, les enfants, un enfant qui va à l'école a besoin de quoi concrètement dans son assiette? Je vais dire déjà au réveil, avant d'aller à l'école, l'enfant a besoin de quoi?
0: Voilà, donc l'enfant, il faut définir ce que c'est que l'enfant.
1: D'accord.
0: C'est déjà celui qui a une tranche d'âge qui est comprise entre 5 ans et 10, 11 ans.
1: Okay. Pas avant 5 ans, hein?
0: Non, non.
1: D'accord.
0: Lorsque vous êtes en dessous de 5 ans, vous êtes dans le domaine du nourrisson, c'est-à-dire... la petite enfance.
1: La petite enfance,
0: la
1: d'accord.
0: La petite enfance, okay. C'est-à-dire entre 2 ans et 5 ans, c'est la petite
1: la
0: enfance.
1: La petite enfance,
0: d'accord. Entre 6 mois et 2 ans, c'est le nourrisson.
1: D'accord.
0: C'est le nourrisson.
1: Ça, c'est fort omnivore. On en apprend tellement dans cette émission.
0: Voilà, au fait, parce que c'est en fonction de l'âge qu'on vous donne votre alimentation. Parce qu'en fonction de votre niveau d'âge, vous avez des besoins de croissance,
1: spécifique.
0: De développement qui est lié à ce que vous mangez.
1: D'accord.
0: Sans cela, vous n'allez pas avoir la musculature, vous n'allez pas avoir le cerveau suffisamment développé qu'il vous faut pour interagir avec les autres.
1: D'accord, donc on y va de 5 ans à 11 ans.
0: Donc de 5 ans à 11 ans, parce que ça varie selon que vous soyez une femme ou un garçon,
1: d'accord.
0: Puisque la puberté, chez certaines personnes, peut apparaître à 10 ans, à 11 ans ou à 9 ans.
1: Même avant, oui.
0: Voilà.
1: Donc l'enfant de 5 ans, par exemple, à 12 ans,
0: voilà.
1: A besoin de quoi concrètement dans son assiette au petit
0: dans son assiette, déjeuner, l'objectif, plus que là, la finalité, c'est qu'il ait il y ait la réussite scolaire.
1: C'est cela.
0: Voilà, parce que c'est ça l'objectif. C'est de faire en sorte que dans votre assiette, ce que vous allez apporter à l'enfant puisse lui permettre de rester concentré au cours du cours qu'il va avoir. Hein, et de pouvoir interagir rapidement lorsqu'il ne comprend pas, lorsqu'il a besoin de... Voilà, donc, votre assiette, pour le matin, on demande à ce qu'il y ait plein d'aliments énergétiques.
1: C'est quoi, exemple, exactement?
2: C'est ce que j'allais dire.
0: C'est quoi les aliments? Je donne les aliments. Un enfant de 5 ans, ou truc, pour celui qui vit en Côte d'Ivoire, ou encore qui est... hors d'Abidjan, parce qu'il y a le menu Abidjan et puis il y a le menu hors Abidjan.
1: Non, Abidjan, hein, comme on est en Côte d'Ivoire.
2: Voilà,
1: en Côte d'Ivoire.
2: Ça, le menu de la Côte d'Ivoire.
0: Il peut se contenter, je tiens compte aussi de l'argent de la famille,
2: ouais,
0: puisque ça doit pas, le budget, voilà. Il peut prendre déjà une bouillie de 2000.
1: D'accord, ok.
0: Voilà, l'enfant peut prendre une bouillie de 1000. Vous mettez de la pâte d'arachide à l'intérieur. Ça vous semble bizarre.
2: C'est ce que j'allais dire.
1: D'accord.
0: Voilà, c'est-à-dire que vous avez le choix entre la pâte d'arachide et le lait. Vous avez le choix. Si vous avez la possibilité d'acheter le lait, vous achetez le lait et vous mettez. Si vous n'avez pas la possibilité d'acheter le lait ou d'avoir accès au lait, vous prenez plutôt la pâte d'arachide ou la pâte de cajou.
1: Donc on mélange de l'eau, c'est cela?
0: Non, c'est-à-dire vous mettez dans la bouillie, okay. Parce que c'est une source de protéines.
1: Ok,
0: et
1: d'accord.
0: Et c'est de la bonne protéine, surtout que c'est de la protéine d'origine végétale.
1: D'accord.
0: Donc c'est vraiment formidable pour votre enfant. Vous allez avoir un enfant unique, quoi.
1: Super. Donc la bouille de mil, la bouillie de riz aussi.
0: Voilà. La bouillie de riz également. Mm-hmm. Vous faites le mélange avec la pâte d'arachide.
1: D'accord.
0: Voilà. Non, ça dépend de vous.
1: Non, mais je suis très à l'aise avec ça parce que ça va intéresser plusieurs parents.
0: Voilà, ça ne nécessite pas que vous ayez plein
2: beaucoup de moyens.
0: Voilà, voilà. Voilà.
1: Donc, sinon, il y a des cornflakes aussi et tout.
0: Oui, les cornflakes.
1: Parlez pour tout le monde, docteur.
0: Oui, je peux donner pour... Si vous demandez que j'aille pour...
1: Pour toutes les bourses,
0: c'est la bouillie qu'il lui faut avec de la pâte d'arachide ou la pâte de cajou ou encore du lait.
1: D'accord.
0: Voilà.
2: Quel genre de lait? Du lait concentré sucré ou du lait de vache?
0: Non, le lait non concentré sucré.
2: Ok.
0: Non concentré, j'insiste là-dessus, du lait non concentré sucré. Parce que lorsqu'il est concentré sucré, le caractère sucré prend le dessus et l'enfant a rapidement faim plus tard, vers 10 heures.
1: D'accord.
0: Oui, il a rapidement faim. Parce que le fait que ça soit sucré, ça va déclencher une activité du pancréas qui va sécréter beaucoup d'insuline.
1: Donc, ce n'est pas conseillé de donner trop de sucre aux enfants
0: le
1: matin?
0: Non, pas du tout. Les aliments sucrés, il faut éviter avec les enfants.
1: D'accord.
0: Parce que ça fait qu'ils sont surexcités, ils sont... hyperactifs, ils ont rapidement faim, ils sont tout en... Voilà. D'accord. Donc, il faut éviter les aliments sucrés avec les enfants. Il faut éviter également les aliments salés avec les enfants. C'est pour cela que quand vous avez parlé de cornflakes ou de... j'ai eu un peu des réticences parce que c'est des aliments ultra transformés pour lesquels on met beaucoup de... sel, beaucoup de
1: mais
0: sucre.
1: Mais le pain et le café, comme
0: oui,
1: d'habitude,
0: c'est possible habituel, oui. Le pain habituel, si vous devez y mettre quelque chose, c'est de la margarine.
1: D'accord.
0: Okay, voilà.
1: D'accord.
0: Ou encore,
1: on va faire de
0: voilà.
1: pub.
0: Donc, vous prenez le pain, mettez la margarine ou encore de l'œuf enrichi ou de l'œuf bouilli. Un œuf bouilli, j'insiste là-dessus, pas deux œufs, un œuf bouilli ou de l'œuf, des omelettes enrichies. Quand on parle d'omelette enrichie, il s'agit d'y ajouter la tomate, les oignons, les concombres, parce qu'il faut apprendre l'enfant à manger coloré.
1: Mmh, voilà. D'accord.
0: Ou, dans le cas contraire, vous prenez votre morceau de pain et vous ajoutez à l'intérieur de la sardine.
1: Ah, d'accord.
0: Oui, la sardine.
1: C'est bon pour la matinée aussi.
0: C'est bon pour la matinée d'accord. de l'enfant et à la fin. C'est-à-dire, il a ça, et vous lui donnez un fruit à manger, pas un jus de fruit, c'est différent.
1: Un fruit. D'accord, ça c'est le matin.
0: Ah, c'est le matin, d'accord. Et il prend son eau, il boit.
1: Il boit. Docteur, on va s'arrêter là déjà, d'accord, on va permettre aux parents de,
2: voilà, de bien intégrer
1: tout ça. Et puis on revient juste derrière pour la suite de notre émission. Je rappelle très cher qu'aujourd'hui on parle de bien nourrir son enfant sans se ruiner. Quelle alimentation pour sa croissance et sa réussite scolaire. Et on fait la causerie avec Docteur Kwame Konan-Joël, il est expert en nutrition clinique. On se retrouve juste après, à tout à l'heure.

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0: De retour dans Forum Ivoire sur Life Radio, votre émission de causerie, émission de société. Ici, on parle de sujets qui nous concernent. Ici, on parle nutrition, alimentation, on parle santé. Et justement, aujourd'hui, bien nourrir son enfant sans se ruiner, parce que vraiment, c'est pas facile. Mais justement, on ne veut pas se ruiner, mais on veut permettre à nos enfants de bien manger,
1: de bien grandir.
0: Merci Fatim, et d'être en pleine forme. On en parle justement avec Dr Kwame Konan, Joël, expert en nutrition clinique. Docteur, justement, vous étiez en train de nous donner quelques petits tips pour la matinée, ce que nos enfants doivent prendre pour leur permettre d'être en forme tout au long de la journée. Moi, je veux qu'on aille, Fatim, avec ta permission, à midi, au déjeuner. Aujourd'hui, nos enfants sont pour certains en cantine scolaire. Donc, on ne maîtrise pas trop ce qu'ils mangent là-bas. Qu'est-ce qu'ils devraient justement prendre comme déjeuner, docteur?
2: Alors, le déjeuner, il est censé à vous apporter le plein d'énergie.
0: D'accord.
2: Voilà, pour pouvoir aborder le restant de journée que vous avez à faire. Et puis, il est censé aussi vous apporter ce qu'on appelle les vitamines et les minéraux pour ne pas trop stresser.
0: D'accord.
2: Voilà, parce que lorsque le corps stresse, il produit une hormone. Bon, c'est une substance qui participe à la dégradation du fonctionnement de certains organes vitaux. Voilà, donc ce qu'on vous demande, c'est de manger ce que vous avez l'habitude d'avoir. Par exemple, si c'est du riz avec de la sauce, vous avez votre riz avec votre sauce, mais il faudrait qu'il y ait à l'intérieur le poisson ou la viande.
0: Et poisson et viande ensemble, on dit que c'est pas bon, c'est pas permis, c'est pas conseillé. C'est vrai, docteur? Il y a tellement de stéréotypes.
2: C'est mal dit. Au fait, les gens, ce qui est accusé dans le fait qu'il y ait de la viande et du poisson dans une même sauce, c'est le mode de cuisson. C'est-à-dire que le poisson cuit beaucoup plus vite que la viande. Donc, au cours de la cuisson, il faut d'abord mettre la viande et en fin de cuisson, on met, le poisson. Pourquoi? Parce que si vous mettez d'abord le poisson, lorsque le poisson cuit beaucoup trop, il dégrade ce qu'on appelle la protéine. La protéine, on parle le terme au niveau nutritionnel, c'est il dénature la protéine.
0: D'accord.
2: Et donc, quand il dénature la protéine n'est plus nutritive. C'est-à-dire, lorsque vous mangez, ce que vous allez manger va vous donner l'effet bourratif, mais il ne pourra pas être exploité par votre corps pour vous faire du bien.
0: D'accord.
2: Vous voyez, non? Tout simplement parce que la viande et le poisson est trop cuit. Voilà, un poisson trop cuit, il ne contient pas de protéines.
0: Donc,
2: ça veut dire qu'il est dénaturé et donc la protéine, tu manges à cause du goût.
0: Mais sans rien avoir. Le problème, ce n'est pas vraiment de mettre ensemble la viande et le poisson, mais c'est de bien faire cuire chacun.
2: Voilà, c'est de cuire de sorte à ce que la protéine ne soit pas dénaturée, la protéine du poisson ne soit pas dénaturée. Donc, il peut y avoir les crabes. Tout cela, il n'y a pas de souci.
0: Tu vois Fatim là qui est en train de languir, là, elle a entendu crabe. Elle s'est là, puis elle lève.
2: Parce que ça, c'est des sources de calcium et de vitamine D, les crabes. On appelle ça les fruits de mer.
0: C'est cela.
2: Voilà, c'est de très bonnes sources de calcium. Le calcium, il sert à former les os.
0: D'accord.
2: Voilà. Donc, si vous n'avez pas de lait, que vous avez les écrevisses, les crabes et autres, vous allez voir que vos os vont très bien se former, votre enfant va grandir correctement.
0: D'accord. Donc, oui, Fatim, vas-y.
1: Docteur, je veux savoir, est-ce que manger du riz avec de la sauce comme ça tous les midis, est-ce que ça ne pose pas de problème? Est-ce qu'il ne faut pas varier peut-être les repas?
2: Bien entendu, c'est ce qui est recommandé en termes de... C'est-à-dire qu'il faut varier. Quand on dit varier, parce que le thème de varier sa nourriture, là, c'est changer les féculents. Changer les protéines. C'est-à-dire, quand on dit féculent, le riz, le foutou, la tiéké, le couscous, la bouillie de mil, tout cela, c'est considéré comme des féculents. C'est-à-dire des aliments qui vous apportent de l'énergie.
0: D'accord.
2: Voilà, c'est-à-dire que quand vous mangez du riz, lorsque le corps finit de le transformer, il le fait rentrer dans le sang sous forme de sucre. Donc, il n'a pas le goût sucré. Mais au final, c'est du sucre.
0: D'accord.
2: C'est pareil pour la tiki, c'est pareil pour... Voilà, donc on les appelle les féculents, on appelle les glucides, voilà.
0: D'accord.
2: Il sert à produire de l'énergie.
0: Super. On parle aujourd'hui d'alimentation équilibrée, on parle aujourd'hui de bien se nourrir et on fait la causerie avec Dr Kwame Joël. Il est expert en nutrition clinique et on en apprend énormément avec lui. Docteur, merci beaucoup. Et moi je veux savoir, là on est toujours sur le déjeuner et Fatima a posé une question très très importante. Est-ce que manger du riz tout le temps là, ça peut créer des problèmes? Parce qu'on est en Afrique, on est moins, oui, j'ai bêté, moi j'aime beaucoup le riz.
1: On dit on mange pas riz la nuit.
0: On dit, il faut arrêter
2: tout ça. Bon, attendez, posez votre question d'abord.
0: Non, mais justement, la question c'était de savoir concrètement, le parent qui nous écoute aujourd'hui, combien de fois dans la semaine il pourrait donner le riz, combien de fois donner peut-être la tiéquée et tout, parce qu'on veut des choses concrètes qui vont nous rester aussi et vont nous permettre de s'y appuyer pour nos enfants demain. Voilà. Donc concrètement, qu'est-ce qu'il faut, Doc?
2: Le problème, c'est pas. Est-ce qu'il est interdit de manger le riz tous les jours? C'est pas ça le problème. C'est quelle qualité de riz vous mangez. Si vous mangez le riz, si vous mangez le riz du village, le riz que nous on appelle mélanocrate parce que c'est un peu noir, voilà, mélanocrate ça veut dire très noir ou un peu noir. Ce type de riz là, il est accompagné avec la protéine végétale.
0: D'accord.
2: Donc C'est comme si vous mangez en même temps de la viande et des donc ce type de riz, c'est du riz, on appelle ça denikashia, je crois. Voilà. Donc je parle pas des nouveaux, mais je parle des anciens. Voilà. Donc ce type de riz, il est déjà riche. Donc même si vous le mangez tous les jours, vu qu'il est riche, ça pose pas de problème. Voilà. Mais là où il y a problème, c'est quand vous prenez le riz ultra transformé où il n'y a que des sucre.
0: D'accord. Voilà. Non, on va faire la publicité, Fatima, d'un riz, mais je comprends.
2: Voilà. Si vous mangez ce type de riz là au quotidien, si vous le mangez en grande quantité surtout, et que celui qui accompagne, il n'est pas riche, parce que vous pouvez manger 7 du riz tous les jours, mais si il y a suffisamment de protéines, il y a suffisamment d'aliments de construction aussi, il y a suffisamment d'hydratation, il y a suffisamment de vitamines et autres. Bon, la couverture est faite, l'aliment est équilibré et c'est bon. Seulement que vous risquez de développer ce qu'on appelle des intolérances à certains éléments glucidiques. Parce que c'est vrai que le riz, c'est des féculents, la tiéquée, c'est des féculents, le foutou, c'est des féculents. Mais si vous mangez toujours du riz, le jour où vous allez manger du foutou, la digestion ne sera pas la même.
0: Donc, docteur, ce que vous êtes en train de nous dire, c'est qu'on peut manger du riz, on peut donner le riz à nos enfants, mais il faut varier.
2: Si vous avez mangé, vous pouvez manger 3 fois le riz dans la semaine, une fois le foutou banane, foutou igname, vous variez comme ça, ensuite de la tiéquée. Il faut étaler durant toute la semaine différentes sources de féculents.
0: D'accord, docteur. Okay. Et rapidement, le soir, qu'est-ce que l'enfant peut manger le soir, docteur? Rapidement, et puis on va passer à la lecture de nos commentaires.
2: Il faut plus insister sur les légumineuses, les soirs.
0: Mais
2: pour
0: nos enfants, là. Nos enfants,
1: pas
0: là.
1: Les légumes.
0: C'est pas les légumes. Comment
2: les légumineuses,
0: on va faire?
2: Les légumineuses, quand on parle des légumineuses, c'est petits pois, haricots verts. Haricots rouges, c'est ça les légumineuses.
0: Mais bon, donc du riz le soir, c'est pas conseillé.
2: Non, c'est pas que c'est pas conseillé.
0: D'accord.
2: Seulement que si vous donnez le riz, il faut que la sauce soit bien riche. Voilà.
0: En légumineux.
2: Voilà. C'est-à-dire, si vous prenez le riz avec la sauce aubergine, il faut vraiment une sauce aubergine bien enrichie avec des poissons et puis tout le reste.
0: Ok, Fatima, tu as compris. Hein.
1: J'ai bien
0: compris. Parce que d'ici la fin de cette année, tu seras maman. Donc,
2: faut insister avec le poisson gras.
0: Le poisson gras, c'est quel type
2: de... maquereaux, par exemple.
0: Ah, d'accord.
2: Voilà, le thon.
0: Ok,
2: pas le thon salé, je parle du thon non salé. Hein.
0: D'accord.
2: Voilà. Donc, si vous avez ce type de poisson gras, les sardines, ça c'est bon pour les enfants, soirs, parce que c'est au cours de leur sommeil qu'ils grandissent, c'est au cours de leur sommeil qu'ils réparent les cellules abîmées. Donc, un enfant, il doit avoir au minimum 8 à 10 heures de sommeil. Donc, faites en sorte que votre enfant puisse dormir au plus grand tard, s'il se réveille à 6 heures.
0: Oui.
2: Il faut qu'il dorme au plus grand tard à 21h, 22h.
0: Chers parents, j'espère que vous avez compris. Docteur, très rapidement, à quelle heure le dernier repas pour l'enfant?
2: Tout dépend, parce qu'en réalité, l'heure ne compte pas véritablement en matière de nutrition.
0: Ok, d'accord.
2: Voilà, en matière de nutrition, on mange quand on a faim. Je sais que vous êtes stéréotypé dans le genre.
0: Ah, c'est ça.
2: Il faut avoir 3 repas par jour, matin, midi, soir. Si je vous donne l'historique des 3 repas par jour, vous serez choqués.
0: Non, pas aujourd'hui forcément, mais ouais. Je pense qu'on va... Parce que docteur, oui, on va vous inviter encore. Okay. Oh, avec votre permission, il y a trop de choses à connaître.
1: À dire, ouais.
0: Fatima, quand tu entends ça... Votre voix compte. Par téléphone, dans la rue ou par message WhatsApp, vous réagissez, vous témoignez, vous débattez. Quand tu entends ça, tu sais que c'est l'instant vraiment de lire, de nous intéresser un peu à ce que disent nos auditeurs, parce que c'est eux la priorité justement dans nos différents programmes. C'est vrai, aujourd'hui, le téléphone n'est pas disponible, mais ce n'est pas bien grave, on est en train d'essayer de régler tout ça. Fatim, on a des commentaires, n'est-ce pas?
1: On a des commentaires, bien sûr, sur la page Facebook. Mmh. Donc, il y a Zou Gervais qui dit qu'il a une question pour le docteur. Donc, est-ce normal de prendre de la tieke et du poisson au petit déjeuner?
0: Docteur, rapidement.
2: Oui, ça gêne pas du tout.
0: Parce que l'enfant, le matin, avant d'aller à l'école, là, à 6 heures, tu peux lui donner son gaba, pas de problème.
2: Voilà,
0: il va dormir, non?
2: Non, un instant, c'est quoi? Quand il mange son attiqué et son poisson ou ses œufs, pour que ce repas-là soit complet, il faut qu'il y ait, des fruits qui accompagnent ça.
0: Ah, d'accord.
2: Parce que s'il n'y a pas de fruits qui accompagnent ça, l'enfant va dormir effectivement au cours de...
0: comprends.
2: Il va dormir. Okay. Mais s'il y a des fruits... Parce que c'est les fruits qui nettoient. Nettoient le corps.
0: Fatim, tu vois qu'on dit...
2: Donc,
0: si
2: vous donnez... parce que l'attiqué, c'est un aliment qui est très énergétique,
0: d'accord,
2: et qui prend beaucoup d'énergie de votre corps pour sa transformation. Donc, quand il épuise votre corps par la transformation, si vous n'avez rien pour évacuer les déchets qu'il a fabriqués, ça va vous endormir.
0: Donc, Zou Gervais, il n'y a pas de problème à donner de la tieke à l'enfant le matin.
2: Bien au contraire, ça va fournir beaucoup d'énergie à votre enfant pour qu'il puisse terminer la journée.
0: Voilà, mais en plus de la tieke, il faut rajouter un fruit.
2: Il faut ajouter un fruit.
0: D'accord.
2: Pas un jus de fruit, c'est différent.
0: Non, mais il y a un problème avec les jus de fruits, docteur. Est-ce que, je ne sais pas, le matin, on prend un verre de jus de fruit, ça ne dérange pas ou bien?
2: Ça dérange.
1: Le jus nature même, ça dérange.
2: Oui, le truc c'est quoi? Le matin, l'organisme a tendance à augmenter votre glycémie.
0: D'accord.
2: La glycémie, c'est la concentration du sucre qu'on appelle glucose dans le sang.
0: Ok.
2: Voilà, et le sang, lui, son rôle, c'est de distribuer ce sucre-là, soit aux muscles, soit au foie, soit au cerveau. C'est ce qu'il fait. Mais pour que le sucre puisse rentrer dans les muscles, le pancréas va sécréter une substance qu'on appelle l'insuline. Et c'est l'insuline qui va ramasser le sucre et faire rentrer dans les muscles, ou bien va aller donner ça au cerveau ou encore au foie.
0: D'accord, c'est bien.
2: Dès que vous buvez le jus de fruits, il a tendance à se retrouver rapidement dans votre sang.
0: Okay.
2: Parce que il n'a pas véritablement de... Il est déjà transformé.
1: Liquide transformé.
2: Le sucre est déjà suffisamment transformé pour avoir accès rapidement à votre sang. Et donc, il fait monter la glycémie. Du coup, vous allez commencer à sécréter beaucoup d'insuline. Et si vous sécrétez beaucoup d'insuline, ça va faire qu'au bout de 2 heures ou 1 heure, l'enfant va commencer à avoir faim.
0: Donc, docteur, c'est à quel moment de la journée, justement, prendre un verre de jus de fruits?
2: Le jus de fruits, c'est quand, par exemple, on est à 11 heures, on sait que le repas, c'est pour bientôt.
0: Okay.
2: Donc, quand vous prenez, ça vous donne faim.
0: Voilà qui est bien clair.
2: Ça vous donne faim au bout d'une heure du temps, parce que ça va faire monter, l'insuline. Et quand l'insuline va grimper, au bout de 2 heures, vous allez avoir faim.
0: Vous allez prendre votre déjeuner.
2: C'est pour cela prend, ceux qui ne prennent pas d'alcool, par exemple, on leur demande de prendre comme entrée un jus de fruits. Ça va vous permettre... les gens disent que ça fait descendre.
0: D'accord.
2: Voilà, mais en réalité, ça donne faim.
1: Docteur, moi j'ai une anecdote. Moi, mon père, vous savez ce qu'il fait?
0: Il fait quoi?
1: À chaque fois, avant de manger le soir, il prend un fruit.
0: Uh-huh.
1: Il prend de la papaye avant de prendre son dîner. Et je me suis tout le temps demandé pourquoi il faisait ça. Et c'est sûrement parce qu'il se dit, d'après les explications du docteur, je me dis qu'il se dit que ça creuse le ventre. Donc, il prend ça toujours avant.
0: Okay.
1: Et mais puis, le truc, c'est de prendre le jus.
0: Non, mais ça ne dérange pas, non? On peut prendre le fruit comme le fruit.
2: Il y a une nuance à ce niveau-là.
0: Ok.
2: C'est-à-dire que les papayes et autres, ce sont des aliments qui sont à la fois laxatifs, mais qui vous apportent aussi beaucoup de vitamines pour nettoyer le corps.
0: Mmh. Okay.
2: Et donc, lorsque votre père fait cela, c'est parce que grâce à ce processus, il nettoie son corps avant de le polluer à nouveau.
0: C'est comme... Donc, c'est bon ou pas?
2: Oui, c'est bon.
0: On salue Papa Toubia.
2: Voilà, parce que le truc, c'est quoi? Quand vous finissez d'avoir un repas, lorsque vous prenez votre fruit, le fruit sert à nettoyer le corps. Vous voyez? D'accord. Mais si vous n'avez pas pris le fruit, avant de prendre votre prochain repas, il est recommandé de prendre un fruit avant de manger.
0: Ah, okay. Donc il est recommandé de prendre un fruit avant de manger. Voilà qui est bien clair. Fatim, excuse-moi, on va encore marquer une courte page publicitaire, d'accord? Et puis on revient juste après pour la toute dernière partie de notre émission. À tout de suite.
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0: On prend beaucoup de plaisir à vous présenter Forum Ivoire tous les jours, du lundi au jeudi, sur la meilleure des FM, Life Radio. Ici, on parle de sujets qui nous concernent et aujourd'hui, nous sommes en compagnie du docteur Kwame Konan-Joël. Il est expert en nutrition clinique et quand je dis nous, c'est Fatim Doumbia et moi. Mmh. Et voilà, Fatim, on apprend énormément cet après-midi.
1: On apprend tellement de choses.
0: C'est pour que toi, tu aimes manger.
1: Hein. Je t'assure.
0: Et pour nous, les parents, ben, vraiment, ça nous fait énormément de bien. Et Fatim, tu as un second commentaire que tu veux nous lire.
1: Effectivement. J'ai un commentaire. Bonsoir Forum Ivoire, mon avis. Bien nourrir son enfant, c'est une question d'équilibre, pas de richesse. Un bon plat quali, enfin un bon plat local bien composé vaut mieux que des produits chers mais vides. Signé Momo Dabobo. Moi-même, mais... j'allais demander au docteur, est-ce qu'une bonne alimentation, une bonne nutrition, comme on le dit là, est-ce que c'est forcément des produits chers?
0: Coûteux.
1: Voilà, coûteux.
2: Non, c'est tout faux, c'est tout faux.
0: D'accord.
2: Si c'était le cas, nos ancêtres, tout le reste n'aurait pas eu un développement jusqu'à ce qu'on ait notre existence à nous. Voilà, il faut arrêter avec ce mensonge-là.
0: Il y a tellement d'idées reçues, de stéréotypes que finalement
2: bien
0: on se perd
2: ça
0: dans tout ça.
2: De sa richesse.
0: D'accord.
2: Voilà, ça dépend de la disponibilité de des aliments sur votre territoire.
0: D'accord.
1: Docteur, j'ai une question. Est-ce que manger de la loco avec de l'œuf bouilli, est-ce que c'est nocif? Parce que j'ai entendu quelque part que faire le mélange, c'était pas bon.
0: Ça crée des soucis.
2: Bon, ouais. Pour être simple. Je vous dirais que l'aloco, c'est l'aliment qui vous apporte l'énergie. L'œuf, c'est l'aliment, les protéines, c'est-à-dire la construction. Maintenant, il vous faut ce qu'on appelle les nettoyeurs, c'est-à-dire la pâte de, où il y a les tomates, oignons et tout le reste.
1: Okay.
2: Voilà, ceux-là, c'est les nettoyeurs parce qu'ils vont vous apporter des antioxydants, des vitamines, des minéraux.
1: Mm-hmm.
2: Voilà, donc si vous prenez simplement l'aloco et l'œuf, rien que c'est pas équilibré.
0: Mmh, ok.
2: Il faut à côté de cela la pâte, les oignons, le piment, voilà, parce que le piment est un très bon laxatif.
0: Mais pour les enfants, le piment.
2: Non, pour l'enfant, on vous dira c'est l'oignon et la tomate.
0: Et la tomate, d'accord.
2: Voilà, et surtout la tomate en grande quantité mais cuite.
0: Ok.
2: Voilà,
0: okay,
2: parce
0: d'accord.
2: que quand la tomate est cuite, elle est très bonne pour l'enfant.
0: D'accord. Docteur, il est dit aussi qu'il y a des aliments qui permettent à l'enfant d'avoir une grande capacité de rétention par rapport à ses leçons et tout. Est-ce que c'est vrai? Si oui, est-ce que vous en connaissez? Est-ce que vous pouvez nous en citer?
2: Ouais,
0: parce qu'on a besoin que nos enfants puissent retenir leurs leçons pour être voilà, au top, quoi.
2: Généralement, les gens disent que c'est le miel.
1: J'allais demander.
0: D'ailleurs, moi, il dit...
1: On dit le miel rend intelligent.
0: Ah. Donc finalement, docteur, vous êtes là, vous êtes expert.
2: Oui.
0: Et qui d'autre que vous pour éclairer notre lanterne?
2: Bon, avant de donner la réponse exacte, je vous dis ce dont le cerveau a besoin.
0: D'accord.
2: Le cerveau se nourrit de sucre.
1: Ok.
2: C'est-à-dire que tout ce qu'on mange, le cerveau prend environ 80% du sucre qui est en circulation dans le sang. Donc, on parle de 20% de l'énergie que notre alimentation nous apporte. Mais lui, il prend près de 80% du sucre qui est en circulation dans le sang. Donc, il se nourrit de sucre. Il se trouve que le miel a un sucre particulier qui est bien apprécié par le cerveau.
1: Mmh.
2: Seulement que le donner à un enfant à partir de 6 mois n'est pas adapté.
1: D'accord.
2: Voilà, parce que l'enfant, dès quand il y a 6 mois, on fait ce qu'on appelle de la diversification. Et donc, on apprend à l'enfant à manger du tout.
1: Mm-hmm.
2: C'est-à-dire, il faudrait que le goût de l'enfant ne soit pas spécifique. Il ne faut pas qu'il puisse aimer ce qui est sucré. Et puis,
0: donc, on fait un mélange.
2: Voilà. Donc, on fait en sorte que le plat de l'enfant soit neutre. Pas salé, pas sucré,
0: d'accord.
2: de sorte à ce qu'il puisse manger tout.
1: Mm-hmm.
2: Voyez-vous? Voilà. Donc, lui donner le miel à partir de 6 mois, c'est vraiment pas adapté. Mm-hmm. Le miel, on donne à l'enfant à partir de 2 ans.
0: D'accord. Docteur, il y a certains de nos enfants qui n'aiment pas manger. L'enfant, par exemple, le soir, il revient de l'école, il ne veut pas manger. Hier encore, il y a quelqu'un qui me disait, ma grande sœur, le petit, il va à l'école avec son plat à midi et il revient avec le plat. Il ne mange pas. Face à ce genre d'enfant, docteur, quelle conduite avoir? Est-ce qu'on doit forcer pour que l'enfant mange? Ou en tant que parent, qu'est-ce qu'on fait exactement?
2: Voilà, elle ne vous a pas tout expliqué.
0: D'accord.
2: Voilà, parce que l'enfant ne peut pas partir, rester affamé jusqu'au soir. Il a forcément un petit truc qui permet de le consoler. Et très souvent, ce type d'enfant-là, c'est des enfants qui mangent sucré. Soit ils ont des jus qu'ils achètent à l'école. C'est-à-dire que sûrement que la mère lui donne de l'argent.
1: Ouais.
2: Et donc, avec cet argent, ils s'achètent les boissons ultra transformées en bordure de route. Mmh. Voilà, des bonbons. Et les bonbons et autres sont des aliments qui ont une forte quantité d'énergie, qui ont une forte concentration énergétique. Donc, l'enfant peut prendre un bonbon ou deux bonbons. Et grâce à ça, il n'a pas faim.
0: Ok.
2: Vous comprenez, non? Donc, ce qu'on demande aux parents, c'est d'arrêter de donner du sucré à l'enfant, arrêter de lui donner du salé. Et vous allez voir qu'il va se mettre à manger.
1: Mais ce n'est pas facile parce que dans l'environnement même de l'école, de l'établissement, il est entouré de sucré, de bonbons, de biscuits. Donc comment l'empêcher?
2: Il ne faut pas lui donner de l'argent.
1: Et si ses amis lui donnent?
0: Il ne faut pas lui donner de l'argent, mais au-delà de ça, Fatim, il y a aussi le goûter qu'on met souvent dans le sac de nos enfants.
1: Il y a ça aussi.
0: Est-ce qu'on devrait éviter carrément tout ce qui est sucrerie ou bien
1: sur la base de quoi? Le goûter, il est sucré.
0: Exactement, sur la base de quoi on choisirait le goûter de nos enfants?
2: Le goûter de l'enfant... si c'est un enfant, par exemple, dans votre situation qui n'aime pas, qui a du mal à manger pour l'instant, le goûter qu'on lui propose, c'est la banane douce.
0: Ok. D'accord. Voilà. Donc le goûter peut être
2: la
0: des fruits.
2: Oui.
0: Ok,
2: la
0: d'accord.
2: La banane douce ou encore la clémentine ou encore l'orange ou encore la pomme. Voici des goûters qu'on propose à l'enfant qui sont en réalité des vitamines qui vont lui donner l'énergie nécessaire pour pouvoir aller et revenir. Voilà. Donc, c'est ce type de goûter qu'il faut donner à l'enfant. Et non, par exemple, une boisson.
0: D'accord.
2: Voilà.
0: Okay,
2: c'est la seule boisson qu'on puisse donner à votre enfant, c'est de l'eau.
0: Donnez surtout beaucoup d'eau, docteur.
2: Donnez-lui
0: c'est ça.
2: De l'eau. Okay. Parce qu'il en aura besoin pour revenir.
0: Donc, les jus qu'on met dans leur cartable et tout.
1: Pas nécessaire.
2: C'est une
0: chers
2: blague.
0: Parents, on dit... On veut pas gâter le marché de.
2: Ce qu'il faut lui donner, c'est les fruits.
0: Des fruits,
2: voilà.
0: D'accord.
2: À la limite même, on peut lui donner du yaourt, voilà, adapté, parce qu'il y a le yaourt pour les enfants.
0: Mm-hmm. Oui, bien sûr.
2: Voilà. Mm-hmm. Ou encore du yaourt à peine sucré.
0: À peine sucré, d'accord. Fatim a un dernier commentaire.
1: J'ai un dernier commentaire rapidement à vous partager, docteur. En tant que mère d'un enfant, surtout à bas âge, je peux vous confirmer que c'est très compliqué. Entre les repas de midi, du soir et du matin, les goûters pour l'école, le plus grand défi est d'éviter qu'ils consomment trop de sucre, trop de jus sucré, des produits industriels qu'ils voient chez ses camarades. Moi, j'essaie de privilégier des repas sains, faits maison, mais ce n'est pas toujours facile de varier les menus et de trouver des idées simples au quotidien. Surtout, comment réussir à habituer nos enfants à bien manger et à éviter les tentations de dehors? La question à 1 million de francs,
0: n'est-ce pas?
2: C'est super difficile dans la mesure où ses amis consomment du sucré. Alors que, donc, la première attitude, c'est de ne pas lui donner... lui-même, de ne pas lui donner
1: les moyens pour en acheter.
2: Ouais, les moyens pour en acheter et puis lui donner aussi le caractère sucré, c'est-à-dire le jus. Faut bannir tout cela. À la maison, il faut apprendre à manger soi-même coloré, c'est-à-dire...
0: c'est ça.
2: Parce que l'enfant, il imite.
0: C'est tellement vrai.
2: Donc, si vous ne mangez pas coloré, il ne mangera
1: il
2: pas coloré.
1: Pas,
0: c'est tellement
2: voilà,
0: vrai.
2: Donc, commencez à vous-même manger coloré. C'est-à-dire, quand on dit coloré, c'est orange, blanc, vert.
0: Oui, fruits, légumes et tout. Et
2: voilà.
0: Tout, oui.
2: Donc, si vous avez haricots verts dans votre, pour un repas du soir que vous êtes en train de manger, vous partagez ça avec votre enfant. Vous mangez, vous donnez une bouchée à votre enfant. C'est comme ça qu'on apprend l'enfant à manger. Mais si vous mangez votre assiette et puis l'enfant a un repas différent du vôtre, il se pose des questions.
1: Il voit la différence.
0: Oui, c'est ça.
2: Il se pose des questions.
0: Docteur, il y a des enfants aussi qui aiment particulièrement des mets. Moi, ma fille, par exemple, elle aime les spaghettis, en fait. Elle l'aime. C'est-à-dire que sous toutes ses formes, elle l'aime. Mais ce genre d'enfant, je veux dire, comment tu fais pour manger le même repas? Parce que toi, tu es en train de manger peut-être ta salade et tout. Elle veut ses spaghettis. Donc, comment tu fais pour l'aider justement à... Bon, c'est vrai qu'elle mange autre chose, mais je veux dire, en partie, c'est ce qu'elle mange.
2: Oui, au fait, on ne sort pas de là tout d'un coup.
0: D'accord.
2: Voilà, c'est avec évolution parce que c'est quelque chose qu'elle apprécie. Et généralement, quand vous voyez que l'enfant apprécie, c'est sûrement soit le sel qu'il y a là-dedans.
0: Okay.
2: Voilà. Mmh. Donc, il faut réduire le sel dans sa pâte. Vous allez voir que son attitude va changer.
0: Ah, d'accord.
2: Parce que l'enfant, il apprécie, par exemple, les enfants qui aiment le garba. Okay. C'est à cause du sel ou c'est à cause du cube qui...
0: L'assaisonnement.
2: Voilà, l'assaisonnement du cube qu'ils y mettent. Le jour où vous enlevez le cube, ils n'aiment plus le garba.
0: Mais avec
2: le
0: garba, ils sont mieux avec le garba.
2: Voilà. Donc, c'est comme ça que... Okay. Il faut identifier...
0: D'accord.
2: On appelle ça l'élément plaisir de l'enfant dans cet aliment-là.
0: Mais il n'y a pas de mal aussi à manger les pâtes et tout.
2: Tant que ces pâtes sont enrichies, c'est-à-dire si avec c'est des pâtes accompagnées avec le poisson ou bien des œufs et à la fin du yaourt, c'est juste.
0: D'accord.
2: Parce que manger les pâtes avec simplement du poisson ou de la viande simple, sans accompagner avec du yaourt, c'est vraiment, l'enfant peut avoir une constipation ou un ballonnement plus tard.
0: C'est vrai.
2: Donc, il faut forcément y ajouter du yaourt. Et vous verrez que tout ira bien.
0: D'accord. Écoutez, les amis, nous sommes toujours dans Forum Ivoire. On finit dans quelques petites minutes. Mains avant, on va permettre Fatima, docteur, de revenir justement sur les points essentiels de notre sujet. Aujourd'hui, on parle de bien nourrir son enfant sans se ruiner. Quelle alimentation pour sa croissance? Docteur, si on devait retenir quelque chose de concret, ce serait quoi?
2: C'est-à-dire que le matin, il faut proposer à votre enfant de la bouillie.
0: D'accord.
2: Ça peut, la bouillie des céréales, quand on dit bouillie des céréales, ça peut être bouillie de mil, bouillie de maïs. Et puis à l'intérieur, vous pouvez y ajouter du lait ou encore de la pâte d'arachide ou de la pâte de cajou.
0: Ça, je vais essayer dès demain. Ça, tu as des pâtes d'arachide, là.
1: Tu nous reviendras.
0: Oui, bien sûr, voilà, Fatine, bien sûr, t'inquiète pas, ma chérie.
2: Et vous finissez avec un fruit. Ça, c'est le petit déjeuner.
0: D'accord.
2: Pour qu'il aille à l'école, vous lui donnez simplement de l'eau, pas la peine de lui donner de l'argent. Et si vous insistez à lui donner un goûter, il faudrait que ce goûter-là soit un fruit. En l'occurrence, une banane douce, une clémentine ou encore une orange.
0: D'accord.
2: Voilà. Et le repas du midi, ça doit être le repas de tout le monde. Seulement qu'il faudrait qu'il y ait une source de féculents, c'est-à-dire ça peut être du riz, de la tchéké, du foutou et autres, et puis de la sauce habituelle. Une sauce à l'intérieur duquel il faut qu'il y ait de la tomate, les oignons, tout cela, la viande. Et puis, privilégier les poissons gras.
0: D'accord.
2: Les poissons gras, maquereaux, sardines, thon, voilà. Privilégier ce type de poissons-là. Et quand il finit de manger ça, il faut qu'il s'hydrate. Il faut lui permettre de boire de l'eau.
0: D'accord.
2: Voilà. Et là encore, si vous avez la possibilité de lui donner un fruit, vous lui donnez aussi le fruit. Si vous n'avez pas la possibilité, ce n'est pas grave.
0: D'accord.
2: Voilà. Et ensuite... Son goûter de 16 heures, vous pouvez encore lui donner un fruit. Et puis le soir, proposez-lui les légumineuses, c'est-à-dire petits pois, haricots verts, haricots violets. Voilà.
0: Et même s'il y a une sauce, il faut s'assurer qu'il y a tout ça dedans.
2: Voilà, il faut s'assurer qu'il y a ça. Parce que c'est ce qui permet à l'enfant de grandir durant son sommeil, de reconstituer ces différents éléments dégradés au cours de la journée.
0: D'accord.
2: Mais autre chose... C'est que vous pouvez même manger le repas de veille le matin.
0: Ça ne dérange pas. Bien chauffé, le riz séché. Ça ne dérange pas. Bien chauffé. Et puis bien conservé aussi la veille.
2: Exactement.
0: D'accord. Docteur, on a fini, mais on ne peut pas vous laisser partir sans vous demander votre actualité. Docteur, où on peut trouver docteur s'il y a des auditeurs qui nous écoutent et qui ont envie de poursuivre la causerie avec docteur. On vous laisse le moment rapidement. Voilà.
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0: Merci beaucoup docteur, merci Fatim. Je rappelle très cher qu'on était avec docteur Kwame Konan-Joël, expert en nutrition clinique. Et aujourd'hui on a parlé de bien nourrir son enfant sans se ruiner, quelle alimentation pour sa croissance et sa réussite scolaire.
2: Je suis docteur en nutrition santé comportement.
0: Docteur en nutrition santé comportement. Écoutez, on se retrouve demain avec le même plaisir et toujours sur la meilleure fréquence Life Radio. Merci de nous avoir suivis. Je suis Nadia, votre amie du forum. Au revoir.

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1: Au sommaire de cette édition, plus de 27 500 jeunes accompagnés lors de la première phase du PJDEC BCP Emploi. Sur le continent africain, au Soudan, soupçonnés d'avoir collaboré avec les FSR, des centaines de femmes sont jetées en prison. Et puis à l'international, les États-Unis proposent à la Chine un mécanisme de dialogue sur l'intelligence artificielle. Merci d'être à l'écoute de Life Radio. Place à votre point d'information. Bonsoir, fidèle auditeur. Le projet Emploi Jeunes et Développement des Compétences PJDEC a dépassé son objectif initial de 27 500 jeunes lors de sa première phase lancée en 2012 avec l'appui de la Banque mondiale. Selon Herman Touali, directeur du Bureau de coordination des programmes emploi, certains dispositifs de stage affichent un taux d'insertion d'environ 80%. Le programme, qui compte désormais trois phases, a consacré 50 millions de dollars à chacune des deux premières phases. La deuxième visait 31 500 jeunes. Ces résultats ont été présentés lors des Open Days du groupe de la Banque mondiale en Côte d'Ivoire, organisé les 21 et 22 septembre 2026 à Abidjan. La Fédération nationale des unions de jeunesse communale de Côte d'Ivoire, FENUJESI, organise le samedi 26 septembre à Grand Bassam une cérémonie officielle de remise des feuilles de route aux membres de son bureau exécutif et d'officialisation de la matrice d'action 2026-2027. Cette rencontre s'inscrit dans le nouveau mandat 2026-2029 conduit par Dr Lako Richard Ngonkon et vise à renforcer la gouvernance, le leadership et l'efficacité des jeunesses communales. La cérémonie sera placée sous le patronage de M. Touré Mamadou, ministre de la Promotion de la Jeunesse, de l'Insertion Professionnelle et du Service Civique. M. Amadou Koné, ministre des Transports et des Affaires Maritimes et maire de la commune de Boaké, président de l'UVICOSI, sera l'invité d'honneur. Le parrain sera M. Jean-Louis Moulot, ministre délégué chargé de l'enseignement technique, maire de la commune de Grand Bassam. Dans l'actualité africaine, au Soudan, l'Organisation de défense des droits humains, CIA, condamne la détention par l'armée de près de 800 femmes dans différentes prisons à travers le pays. Alors qu'elles vivaient dans des zones auparavant contrôlées par les forces de soutien rapide FSR, désormais reprises par l'armée, ces Soudanaises sont accusées d'avoir collaboré avec les paramilitaires. Ailleurs dans le monde, le secrétaire au Trésor américain a rencontré le dimanche 20 septembre à New York son homologue chinois He Linfang. Une réunion en amont du sommet entre Donald Trump et Xi Jinping qui portera sur le commerce entre les deux pays et alors que la trêve de la guerre des droits de douane expire en novembre 2026. Le dimanche, il était question de commerce et d'intelligence artificielle. Pékin et Washington ont discuté d'un mécanisme de dialogue entre les deux pays pour l'IA alors que les inquiétudes sont très fortes sur la capacité des pays à la réguler et à la contenir. C'est la fin de ce journal, je vous prie de passer une excellente soirée sur nos antennes et restez sur 2Life.

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1: Mix, qu'est-ce que tu réponds aux gens qui disent que Mix se la joue trop, il se prend trop sérieux, fait trop le malin, il se la joue beau gosse. En fait, c'est Mix quoi. Mais moi je comprends pas quoi. Tout le monde a la capacité de se la jouer.
2: Faites votre malin. Ne regardez pas les gens, vivez votre vie.
1: Même quand tu suis saine, tu as une manière, avec ta gestuelle, tu transpires partout. Alors qu'avant tu t'appelles
2: Frikine. Mais je ne peux pas transpirer.
1: Mais c'est le clavier là.
2: Clavier,
1: c'est le clavier là qui doit transpirer.
2: Clavier est payé clavier, pour transpirer.
1: Clavier, viens.
2: Voilà, clavier. Clavier, viens, on va te voir ici.
1: Ah ben, c'est toi, viens. Voilà.
2: Voilà.
1: Clavier, non, toi, tu dois transpirer.
3: Ouais, c'est ça.
1: Mais qu'est-ce que tu reprends aux gens qui disent que ton patron fait malin?
3: Ah. Faut pas qu'on le regarde, donc on fait pour aussi.
1: Merci, clavier.
2: Faut pas la vie partir. Clavier, viens ici.
3: Reviens. Regarde bien. Tu ressembles à Mix parce que tu as duré avec lui ou même parce que tu es son frère?
1: Ah, mais c'est vrai, hein?
3: Parce que ouais, ça, c'était un débat au quartier avant, on dit c'est son petit frère.
1: Ah, c'est ton frère?
3: C'est mon grand frère.
2: Ah, d'accord.
1: Ah, mais Mix, tu nous as caché ça
2: avant. Clavier, viens, on te voit.
1: Chaque fois.
2: Une fois, vous deviez comprendre.
3: Oui.
2: C'est pas le malin.
3: D'accord.
2: Je ne sais pas danser.
3: Ok.
4: Tu vois? Toi, tu mènes en malin.
2: Non, c'est pas qu'il mène en malin. C'est ce qu'il s'est fait là. C'est ça, on prend
3: la caméra en face là-bas.
2: À partir d'aujourd'hui là. Sachez que je paye ce monsieur là pour danser. Il est payé
4: pour danser.
2: Pour danser. Après chaque spectacle, on lui donne son âge.
3: C'est ça.
2: Donc, c'est lui qui danse. Moi, je chante. Donc, vous comprenez, c'est pas le malin. Je ne sais pas danser. Le peu qu'il s'est fait là, c'est ça, on dit, il fait malin.

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0: Ah, et Abidjan, bonsoir. Bonsoir et bienvenue à tous et à toutes sur les ondes magiques extraordinaires de Life Radio, la radio inspirante, bouillonnante, rayonnante, voilà, fun, libre, jeune, musicale. C'est bien sûr Life Radio avec un super bon programme. Allez, on a démarré la saison avec depuis hier, voilà, avec des programmes hyper alléchants, notamment tous les matins. C'est bien sûr la team du Life Matin Info et juste derrière Ricky, 10h midi dans Ken Antenne. Et à la suite, Nadia Ounou du lundi au jeudi, 15h-16h. Et nous, la team Show de Choc, Manu, le modérateur, Saigon, le grand retour, la belle Saigon est avec nous à rejoindre. La team du Grand Chopper cette saison, Saigon également, Guy Pac, comme souviens, localisé sur la 107.7, comme tu l'entends. Allez, toujours avec la team Show de Choc, le modérateur. Bonjour, bonsoir, bienvenue.
1: Bonsoir, Guy Pacom Soumien. Oh, tu es bien habillé là, belle chemise.
0: Merci, frérot. Merci,
1: voilà,
0: frérot. Comme d'habitude.
1: Ouais, merci, frérot. Mais en même temps aussi, je profite pour envoyer un proverbe chemise.
0: Okay.
1: Voilà, et le proverbe dit, si ta nouvelle chemise te sert, c'est que tu n'as pas bien choisi ton couturier.
0: La nouvelle chemise. Oui, parce qu'il vient à peine de confectionner la chemise.
1: Voilà, donc, il a toutes les mesures et voilà, tout ça, tu vois. Ça,
0: donc, attends, moi je pousse ça loin.
2: Ça n'a pas suffi, aller, en fait, le tissu.
0: Non, ça va suffire.
1: Donc, tu sais, 500 ou bien.
0: Si ta nouvelle relation te sert, bref.
2: Depuis le matin, il y a un truc qui t'arrive dans mon esprit. Mm-hmm. La nourriture va pourrir ma vente.
0: Je n'en connais pas.
2: Le travail qui va nourrir ton ventre, il faut le respecter. Je pense que c'est la raison pour laquelle nous sommes là, ici, dans le grand show.
0: Oui, ça c'était Manu. Allez, oui, ça y est.
3: Ouais, j'aime ta cravate.
0: Enfin, merci.
3: C'est une cravate naine.
0: Non, c'est pas une cravate. Je sais pas si on appelle ça gros jour, mais dojo, mais quoi. On fait comme ça d'une manière.
2: C'est du barjo.
0: Ouais, ouais, c'est.
1: Pour dire échappe.
0: Foulard, mélayant, tout ça. T'as dit quoi?
3: Ça te va bien.
0: Ça me va bien, merci beaucoup. Ça fait plaisir de savoir que votre lead est toujours frais, c'est important.
3: Ouais.
0: Ok, allez, ça y est, ça va du coup?
3: Oui, ça va super.
0: On peut démarrer l'émission?
3: Oui, on peut.
0: D'accord, y'a pas de soucis.
3: Au pire.
0: Allez, on va démarrer avec Dwazik pour le plaisir des amoureux de ce genre. Voilà, 18h à Abidjan. Passez de 3 minutes sur Life Radio. Bienvenue dans le grand show!

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2: Le grand show, le show le plus chaud de la radio, voilà, pour sa nouvelle mouture. Nous avons désormais les papous de Saigon cachés derrière ses lunettes. Qu'est-ce qu'on aura au menu dans les papous pour ce soir?
3: Alors, je vais vous servir d'abord un plat sénégalais. Donc, vous savez, JP.
4: Ah oui.
3: Voilà, on a parlé sur les vacances.
5: Nalef.
4: Le rappeur JP, ouais.
3: Donc, il sera jugé demain.
2: Oh.
3: Son affaire, Salimata. C'est ça, Zadi, le King a dit. Si Salimata a menti sur toi, faut boire. Ouais. Oh. Autorité,
4: c'est Salimata qui m'a dit. JP.
3: Ah. On dirait qu'elle a vraiment menti. Ah. Parce qu'elle a retiré sa plainte.
2: Ah ouais. Mais attends, depuis la semaine, elle a vu pour retirer sa plainte. Elle a retiré sa plainte. Et puis pourquoi ils veulent le juger encore, je crois.
3: Bon, il était déjà là-bas. Et puis elle a retiré la plainte. Selon elle, a porté plainte pour contre deux personnes.
2: Mm-hmm.
3: Pourquoi il y a un qui est en prison et puis l'autre n'est pas là?
4: C'est ça. Question.
3: Voilà.
5: Mm-hmm. C'est elle qui dit ça.
3: C'est elle qui dit. Et que, parce que l'autre qui est sorti a expliqué qu'il a, il a payé 1500 euros pour pouvoir sortir. Donc elle dit si c'est avéré, elle va retirer sa plainte et tout. Voilà.
4: Donc
3: mais quand même, elle
4: a retiré
3: sa plainte, mais quand même, il sera jugé demain. Demain 23 septembre, on espère.
5: Parce que la procédure avait déjà été entamée.
4: Voilà, et puis de toutes les façons, même si tu retires ta plainte, si le procureur veut poursuivre l'affaire,
3: il va poursuivre. Mais que disent les autorités dans tout ça?
2: Justement, nos autorités ivoiriennes.
3: Justement, les autorités ivoiennes là-bas, comme l'ambassade par exemple.
2: On n'a pas eu de communiqué,
3: on n'a rien entendu concernant le.
2: Du coup, quand il est arrivé, est-ce qu'il allait voir.
4: Bon, il y a ça aussi.
5: Non, lui, justement. Il est parti pour ses vacances. Et puis, malheureusement, il a eu ce problème.
4: Il est bon, il est conseillé que lorsque tu arrives sur un territoire étranger, de partir à son ambassade,
3: oui,
4: s'enregistrer ou bien
3: de
4: se présenter.
3: C'est quand tu vas pour une longue durée, par exemple. Mais je veux dire, pour les trucs flash, là, tu n'as pas besoin.
4: Ouais, tu vois.
3: Et puis après, lui, il ne peut pas imaginer qu'il s'en va faire ses vacances, il va
2: avoir un problème.
3: Et tout. Donc, c'est un peu ça. On espère que ça va bien se passer.
2: Effectivement, on croise les doigts justement pour que le dénouement soit heureux. Voilà.
4: Oui, en tout cas, c'est un jeune. Je termine par ça. C'est un jeune qui est très cool.
2: Et puis continue.
4: Non, moi, je termine pour moi. Quoi. Non, je le dis. Sa toute première émission télé radio, c'est chez nous ici, l'Afrique.
5: Voilà.
4: Donc, il faut le préciser. C'est Life Radio qui fait ça.
2: Il n'y a pas de problème. C'est bien noté.
3: Comme si on n'avait pas assez mal que JP soit là-bas. Keo Mousso. Même son style de musique,
4: c'est la seule fille dans le truc là.
3: Moment, se plaignait que oui, c'est difficile, on lui fait des potes, je sais pas lesquelles potes. Bon,
2: mais maintenant ça va.
3: Ça va.
2: Et puis, pense qu'elle respire
4: maintenant. Ouais, actuellement, elle a attrapé avec le sourire.
3: Elle veut couper sa respiration parce que hier, j'ai vu une vidéo. Oui, j'ai vu une vidéo où elle était de rose vêtue. Genre, tu vois. Un petit truc et tout là. En train de danser, ils ont fait un concert. C'est un spectacle. Et elle donne dos à la foule, tu vois. Mais non, elle a fait d'une façon.
2: D'une manière.
3: Limite, elle s'est déshabillée.
2: Ah, on voyait ses fesses, c'est ça. Genre, elle était de dos.
3: De dos, et puis elle a soulevé le truc pour truc. Ça, c'est pas.
2: Non, peut-être que c'est je lui ai dit, sous l'inspiration, le feu du show.
5: En tout cas,
3: ils ont déjà commencé à parler. En mode, elle n'a pas besoin de faire tout ça.
5: Oui.
4: Non, mais après elle aussi, peut-être que c'est son modèle, c'est Cardi B. Les Américaines font ça.
3: Peut-être même son modèle, c'est Vital.
4: Ah, ok.
3: Elle est buzz.
2: Mais Vital, elle, quand elle fait ça, elle ne soulève pas son truc.
3: Non, je parle du côté buzz, quoi.
2: Du buzz, ok. D'accord.
3: Sinon. Laissez-moi dire quoi ici. Donc, c'est pour ça que vous n'avez rien du tout.
4: Non, mais il y a une chose, c'est bon. C'est que le plus souvent, les internautes se plaignent, mais ils sont toujours sur ce genre de vidéos, sur ce genre de buzz. C'est là-bas, on les voit. On ne les voit pas où la chose est sérieuse.
3: Mais tu sais, tu as sorti matin, tu as allé travailler jusqu'à... Tu as venu là. C'est la chose qui ont énervé. Forcément, tu as parlé de ça. Moi, je pense.
4: Ah, ok,
3: je
4: d'accord.
3: Je pense maintenant, après, je ne sais pas.
4: Moi, je ne pense pas.
5: S'il n'y a rien, il y a quoi à dire? Quelque chose.
3: Ok.
2: Toujours sur TikTok. Vraiment.
3: Il faut bien.
2: Je te dis. Ok, la suite, c'est comment?
3: Oui. Il y a peut-être plus d'une semaine, au Mali, on a trois personnalités qui ont été primées. Récompensé. Mabio a été récompensé en
2: Jordan.
3: Tant que voilà, et puis coach Amon Chik aussi. Attends, on sait que les deux là c'était
5: Mabio, Mabio,
3: les voici le podium.
2: Kebigi.
3: Madu est plus riche. Daleba est Virginie.
5: Daleba.
3: Faut voir maintenant. Daleba a arrêté la maison, appelé Virginie, elle a pris son trophée. Elle a payé sa s'arrêter. Et Virginie aussi a arrêté, ils ont appelé Daleba, il a pris son trophée. Bon, je sais pas, personne n'est pas applaudi, les deux sont là, tu as l'impression qu'il y a quelque chose qui veut, c'est bon. C'est un peu compliqué, hein. Tu vois, non?
4: Mais est-ce que Mabie a déjà fait
5: Moi, je trouve qu'il y a trop de gens.
3: Elle n'a pas eu le temps. Mais dès qu'elle est venue, elle est actuellement au Congo, elle est partie. Elle est entre deux avions, elle est quoi. Ouais, c'est les amis de Carmen et autres, là. Voilà. Maintenant, c'est d'elle-même que je veux parler.
2: Elle est ma vieille.
3: Deux jours là, elle et puis sa camarade Aya Roubelles tomber. Voilà. C'est que ça. Les influenceurs là, là a fait compliqué.
2: Sur TikTok.
3: Sur TikTok, là a fait compliqué. Mm-hmm. C'est-à-dire qu'ils font parler jusqu'en. En fait, où ils vont rentrer, ça t'est piqué. C'est là-bas. Les enfants.
2: Oh là là.
3: Ils s'attaquent les enfants et tout. Ils ont insulté Marie Kéren jusqu'à. En tout cas, Aya Roubelles, elle insulte aussi là. Ça peut rentrer dans ton âme. Hein.
4: Et t'es dit. Hein.
3: Ça rentre dans ton âme, elle insulte là. Maintenant, deux jours là, Mabio s'est levée. Elle dit, toi, tu insultes mes enfants. Mm-hmm. Parce qu'elle-même, elle avait insulté le fils de Ulrich Jordan. Madame la ministre même l'a convoqué.
5: C'est oui, ça.
3: Elle a eu des problèmes, elle s'est excusée. Elle s'est excusée. Voilà,
2: c'est heureusement que c'est passé.
3: Donc, elle a dit, affaire d'enfant, là, elle n'est plus dedans. Maintenant, comme toi, Aya, tu insultes mes enfants, toi, je vais honorer ton enfant. Donc, elle appelle toute sa communauté, les bio.
4: Oui.
3: Voilà la photo de Kilou, le fils de Aya Roubaix. Mm. Mettez ça en photo de profil. Mais eux aussi, ils aiment la dame.
2: La photo encore n'est pas.
3: Mais attends, le fils derrière.
2: Ok, je t'écoute, toi. Ouais.
3: Eux tous, ils mettent la photo.
4: Mm-hmm.
3: Et puis, eux, tu sens dans le live. Donc, quand tu as le live même, la photo de l'enfant à ce moment, tu vois. Et puis, eux, tu sens dans le live en train de dire joli Kilou, oh Kilou, tu vas réussir. En fait, comme si c'était une chorale.
4: Ils sont en train de valoriser.
3: Ils sont en train de censer le petit.
2: Non, il y a quelque chose derrière.
3: C'est pour ça qu'il y a du vice derrière. Vraiment, affaire d'influenceur, là, je comprends plus. Je sais pas. Moi, je voulais être influenceuse. Mais de toute façon, je vois. Là.
2: Ouais, mettez les enfants hors de ça.
3: On doit m'insulter comme ça. Je ne vais pas supporter. Oui, je vais laisser.
4: Tu rêvais d'être influenceuse?
2: Pas mal le cardio.
3: Rêver, c'est trop dit, mais j'envisageais. Alors, je vais terminer sur ça.
2: Oui, vas-y, la grande.
3: Je veux qu'on fasse un tonnerre d'applaudissements pour la nouvelle génération féminine.
2: La nouvelle génération féminine, ça c'est quoi ça? C'est une organisation?
3: C'est pas ça.
2: Mais une ONG, une association, c'est quoi?
3: C'est pas ça.
4: Mm-hmm. Dis-nous tout.
3: Au Cameroun, il y a une goula qui s'appelle Audrey Caprice.
2: Audrey Caprice, ok.
3: Elle est mariée à un réalisateur, les gens qui font les trucs des films. Là.
2: Si, si. Les Roland Gogo, là.
3: Et elle est meilleure amie de Rosine, la TikTokeuse. Vous voyez un peu? Sauf que, selon les gens, Rosine sortirait. Ça, c'est au conditionnel. Sortirait avec le monsieur en question.
4: Ça, c'est elle, tapé.
3: Le mari, c'est ça, CP.
4: Tapédo, technique.
3: Attends, c'est pas elle seule. Il y a d'autres personnes à côté.
2: Le beurre est trop lourd. C'est ce beurre là, si, ça me parle. Donc ce qu'on va faire là.
3: Petite pause. On va attraper.
2: Voilà, on va attraper pour ne pas laisser. Voilà, donc on se fait une pause et on se reprend tout à l'heure pour la suite des beurres.
3: Très bien.
2: Des papous, les Saïgons.
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0: Allez, attrapez, et puis tu laisses attraper pour laisser. Attraper, on va pas laisser, hein, voilà. Parce que lorsque Saigon est lancé justement pour les, pour ses papous. Aïe, aïe, aïe, il y a quelque chose là. Oh là là là là là là là. Ouais, tout le monde s'est mis tout là dans l'émission. C'est gâté, c'est gâté.
1: C'est gâté.
0: Ça y est.
2: Voilà, donc je disais comme ça, oui, que la go et tout. Ouais, c'est, quand ces femmes l'ont dit quoi?
0: La go.
2: Elle s'est faite quoi? Quand c'est les hommes là, non, quand c'est les hommes qu'on trompe là.
0: Qu'est-ce que tu dis?
2: Quand c'est les hommes
1: qu'on trompe. Coquifier.
2: Coquifier.
1: Ouais, ouais, oui, oui, coquifier.
2: D'accord. Elle s'est faite coquifier. Elle n'a rien dit. Un matin, dit chérie, j'envoie les enfants à l'hôpital. Elle a pris le carnet des enfants et tout et tout. Alors, je vais vous parler au Canada.
1: Elle avait 20 ans.
2: Elle est au Canada. Elle vit bien là-bas. Hein.
0: Avec les enfants?
2: Oui, avec les enfants.
1: Du monsieur.
0: Ils en ont combien?
1: Ça, son consentement.
2: Deux.
0: Aïe.
1: Ça, son consentement.
2: Le belle-mère, il compte pas, mais sinon, elle a élevé son consentement. Il compte pas. Maintenant, elle est arrivée là-bas. Là. Il a eu problème en France. Oui, qu'elle a fait prison même. Donc, il avait besoin de certains papiers et tout. Il appelle la go. Elle décroche pas.
0: Elle est santé.
2: Il appelle, elle décroche pas. Il laisse messager, pardon. Il y a besoin de tel papier. Il y a besoin de tant, tant, tant, tant. Comme elle est gentille, elle a un grand cœur. C'est une femme.
0: Super, super.
2: Elle a donné les papiers à la soeur du monsieur. Tiens, donne à ton frère. En tout cas, moi, il cause pas lui. Dans deux jours, là, il faut le voir sur Internet. Là-bas. Il fait les posts, ça finit pas.
0: Il peut demander pardon.
2: Non, il explique les choses que lui, moi, je sais pas.
0: Il s'expose pour voir.
2: Comme si Jean, en fait, c'est qu'il fait ça.
0: Il y a des hommes.
2: De toute façon, il fait là. C'est comme si Jean, la go est partie avec les enfants et tout.
0: Ah,
2: c'est
0: passé, tu as fait quelque chose. Voilà, il parle pas de ce qu'il a fait. Et puis, c'est elle qui veut mettre d'une manière.
2: C'est ça, les autres influenceuses aussi camerounaises disent non, tu mens. Tu vas pas nous la faire.
0: L'ont attrapé.
2: Jamais.
1: L'ont attrapé.
2: Lui, même la milliardaire ou bien quoi. Chaque matin, quand elle se réveille, elle se brosse.
3: Ah.
2: Elle est sur lui jusqu'à le soir. Donc, c'est un peu ça. C'est ça que je vais vous rendre l'antenne. Hein.
0: D'accord, merci pour l'antenne. Non, si on va laisser écouter du mélo décalé avec Tiakola.
2: Oui, c'est mieux.
0: Très bien. Tant qu'à faire.

Justement, de toutes les tatouages à l'écoute de la radio. Palmeiras, cité New Jersey. Beverly. Sandrine Abba. Allez, restez connectés parce que tout à l'heure, on aura un super sujet de discussion, de conversation également sur la page Facebook de Life Radio. Vous avez la possibilité de poser vos avis et commenter là-dessus sur le sujet. Allez, à toutes.

0: 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Et la team du grand show avec la grosse, belle, grande arrivée de la reine, oh, vénérée maîtresse des papos, Miss Saigon, voilà. Allez, la suite, la famille.
1: Tout ça va finir demain.
0: Ah oui. Pourquoi
2: mais pas que
0: c'est
2: 3 jours?
0: Non, actuellement, c'est toi la star.
2: Demain, c'est mort.
0: Tu es star pour 3 jours. Donc
2: non,
0: demain.
2: Ça finit jeudi.
0: Elle veut prolonger. Elle veut prolonger.
2: Demain, le dernier.
3: Non, mais doléance. Allons jusqu'au vendredi.
0: On t'a appelé. Genre une semaine,
3: elle est star.
2: Une semaine.
3: C'est rien.
0: Bon, il n'y a pas de souci.
3: T'as rien. Une semaine.
2: Voilà. Je vais vous envoyer des pépites, hein.
0: Attention. T'as qu'à faire. Et vas-y. Oui.
2: Bon, écoutez, on va parler d'un sujet qui est assez...
0: Estelle, tu as sauté. Ok, vas-y.
2: On va parler d'une histoire très, très surprenante. Je vais dire ça comme ça, voilà. Mm-hmm. Quelque chose d'assez insolite qui s'est tenu en Russie.
0: En Russie. Toi, t'es allé en Russie.
2: Bien sûr, moi, j'ai fait au moins 4 fois la Russie.
3: Attends, tu parles de quelle Russie? Russie d'Abidjan ou bien pour...
0: L'autre côté. C'est alors, vrai. C'est comme quand tu es marrant.
3: Oui, il y a les Russes. Il y a les Russes.
2: Vous savez,
4: pas que.
2: J'ai déjà prouvé, tu sais pas.
0: Mon Dieu.
4: Quand il y a parlé de Maïs, là, tu vois qu'elle n'a pas
2: parlé. C'est nous, on ne peut pas se montrer
3: les noms. Non, il y a avion par terre qui existe, tu connais, non?
0: Attention,
3: vélo.
0: L'oiseau libre. Vous voyez la petite. Vas-y.
2: Donc voilà, c'était à Mechtvox. Voilà, c'est un homme.
0: Mais faut bien prononcer.
2: C'est allé en Russie, mais il n'y a pas de Russie.
0: C'est Mechtvox. Mechtvox. Allez, moi, on écoute.
2: Répétez après moi, s'il vous plaît. Mechtvox.
0: Mechtvox.
2: Bah voilà, c'est un homme de 32 ans qui s'appelle Victor Jasinki, qui a décidé d'aller voler. Mm-hmm. Donc, Jacin s'est levé un bon matin. Il dit, bon, écoute,
0: lui, il part voler.
4: Petit dans les carrés, Jacin. Mais...
2: voler, d'accord. Mais savoir qui on vole. Vol. D'abord. Mm-hmm. Donc, il a décidé d'aller voler dans un salon de coiffure d'une dame de 28 ans qui s'appelle Olga Zajac.
3: Mm-hmm.
2: Olga, comme son nom, est ceinture, karaté noir, dernier kata, dernier cri.
3: Wow. Voilà. Elle s'appelle quoi, Olga?
2: Zajac.
3: Tu sens qu'elle est Zajac.
2: Zajac. Dans ce que Olga a fait, elle a retenu le gars à l'arrière de sa boutique.
0: Attention.
2: Pendant plusieurs jours.
0: Ça sent pas une bonne nouvelle. Pour
2: bien
0: la
2: sûr,
0: suite.
2: Ouais, ouais. Vraiment pas bonne nouvelle. Parce que apparemment, Zaza était un peu en chance.
0: Donc du coup, Olga abuse de du gars.
2: Non, mais en fait, c'est pas une belle chose, mais quand même, c'est assez surprenant parce qu'elle a retenu à l'arrière de sa boutique pendant plusieurs jours. Et elle avait,
3: elle lui a fait ça.
2: Franchement, c'était pas parce qu'elle lui donnait pas à manger.
0: Mais faut le donner à manger, moi. Il faut qu'il prenne des forces.
2: Tu vois.
4: Les volants des
2: Donc, elle a tellement V que quand il a réussi à s'en sortir.
3: Il a porté plainte.
2: Merci. Il est allé
3: pour le vol.
4: Pourtant, elle aurait pu abréger pour elle envoyer à la gendarmerie en même temps.
2: Ah, mais en fait, bon, elle voulait le punir à sa manière, mais c'était pas bien. C'était pas une bonne manière de punir quelqu'un. Mais lui aussi, c'est pas bien d'aller voler.
0: Voilà, c'est pas bien.
2: Parce qu'il y a des répercussions.
0: Oui, des deux côtés, les comportements sont pas.
3: Mais les comportements ne sont pas catholiques.
0: Maintenant, vous les deux gaules, excusez-moi, qu'est-ce que vous pensez du comportement de cette dernière?
3: Voilà.
2: Non, en fait. Qu'est-ce que tu penses,
0: Olga? Non, à vous deux, à Saigon et à Manu.
3: Allez-y.
0: Si c'était le contraire. Non, pardon, c'est sensible.
2: Non, mais pour dédramatiser, j'allais dire. Faut toujours connaître sa victime, quoi. C'est important. Mais c'est une mauvaise chose. Que ça soit un homme comme une femme, c'est une très mauvaise chose. Je pense que quand tu attrapes une personne en condition de vol, ce qui sera approprié, le premier réflexe, c'est d'aller
0: à la police,
2: pour dénoncer cette personne-là en question.
0: Il ne faut pas se faire justice soi-même, peu importe la forme.
2: Justement, voilà. Exactement.
0: Oui, Modé.
3: Ouais, mais bon, moi, ce que moi j'ai à dire sur ce sujet, c'est que. Peut-être qu'elle était fan de lui, mais elle n'a pas voulu assumer.
2: Parce qu'elle le connaissait.
4: Et puis lui, il est venu voler là-bas comme pas extraordinaire.
3: Oui, parce qu'il y a des femmes aussi qui sont là, qui sont célibataires, qui ont besoin d'un homme dans leur vie. Peut-être qu'elle voulait quelqu'un, mais elle n'a pas eu le courage d'assumer.
4: Mais voilà pourquoi elle agit de la sorte. Voler,
3: c'est pas bien.
4: Ah, mon frère, mais il
3: fallait qu'elle ait le courage d'assumer quand même, tu vois. Voilà, parce qu'après aussi, le gars, il a raison d'aller porter plainte.
2: Non, mais moi, je pense que c'est un délit. Punir. Parce que si je t'aime, que tu viens voler, écoute, vole-moi, ça, c'est pas un problème. Mais.
0: Il a dit vole-moi, puis elle ouvre ses bras.
2: Voyons, voyons. Allez, mon amour.
0: Tu veux rajouter quelque chose?
4: Oui, comme elle a dit là, même si elle voulait se rendre justice, je veux dire, il y avait d'autres choses. Hein, elle pouvait faire d'autres choses, je ne sais pas moi, mais pas ça quoi.
2: Mmh. Et puis aujourd'hui, il y a des hommes aussi sur le marché.
0: Oui, attends, oui. Tu dis qu'on est, on dirait. Bon. Ouais, les hommes sur le marché.
4: Il y a si mon patron va préciser ça, sinon.
0: Tu achètes souvent.
3: Moi, j'ai l'impression même que.
4: Tu dis?
0: Maudit, attends. Tu achètes souvent des hommes.
2: Mais faut regarder.
0: Je mon timing. Oui, tu dis ton patron a fait quoi?
4: Non, je sais pas où.
0: Vas-y, dis.
2: Pas doucement.
4: On sait que souvent, c'est les hommes eux-mêmes qui aiment les choses comme ça. Maintenant, d'un coup, c'est une femme même qui s'est attrapée pour faire. C'est ça, j'ai compris.
3: Au fait, les temps ont changé.
4: Maintenant, les hommes eux-mêmes aiment ça. Maintenant, pourquoi lui, ça lui fait mal?
3: Non, ça lui fait mal parce qu'il n'a pas.
2: Tu sais, c'est pendant combien de jours?
0: Et puis, moi, j'ai pas.
4: Non, parce que c'est une prison, c'est grave.
2: Voilà.
0: Ok, merci.
2: On connaît pas la femme de
0: Zizou. Ouais, de toute façon, c'est comment je sais, c'est que Manu dit on achète les hommes et que c'est où on
2: J'ai
0: les vend.
2: J'ai jamais dit ça.
0: Vous voyez, non.
4: C'est un poupée ou
0: bien. Non, sérieux, c'est vrai que là, c'est avec un ton d'humour, de plaisanterie.
3: Ouais.
0: Mais quand c'est les hommes, là, pas de problème. Quand c'est les femmes.
2: Mais j'ai jamais dit ça.
0: Les dédicaces.
2: C'est le plus vrai, mais c'est vraiment aussi.
0: C'est bon, les dédicaces terminées.
3: Ça va.
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0: Ok, de toute façon, on est habitué, voilà. Donc, il y a une chanson, attends, je vais passer ça tout à l'heure. On dit, le pointeur doit payer cash. Quand on va faire comme ça, vous allez dire, reste flamme.
2: Ouais, si vous voulez, je commence.
3: Ouais, je commence, je vais donner les deux, les deux premiers.
2: Oh, vas-y, les hommes d'abord.
3: Non, il y a deux femmes.
2: Les hommes d'abord. Vas-y.
0: Roman Battery.
4: On va faire parler de Isabelle.
3: Reste flamme. Dédicace.
4: Non, le jeune qui est. Jacin. Donc, il n'a qu'à commencer.
0: D'accord, ok.
3: Ah, ok, d'accord. Merci. On commence déjà par.
0: Jean, c'est moi le combattant. Très bien.
3: On commence déjà par Quadio et Dox Tibi qui dit dédicace à ma maman chérie qui est du côté de Daloa, maman Goli Aya.
2: Mm-hmm.
3: Voilà.
2: Bonsoir,
3: et,
2: maman.
3: Voilà. Et un de nos super fans, voilà, Christian Chava, pardon. Dédicace spéciale à mes amis Armel Max Conan et à Guy Chalboni. Thank you.
2: Mm-hmm.
0: La suite, les filles.
2: Bah, la suite, on a également Kakoulou Anne Rosine qui dit une dédicace à ma mère qui est actuellement malade. Voilà, prendre rétablissement à maman. On espère qu'elle ira bien et qu'elle viendra écouter le grand show. On a également Martinio La Merveille qui dit dédicace à ma grande sœur qui est à Abouasso. Andy, Hanson, Hugues, Jean, qui est super fan également de l'émission Grand Show, qui fait une dédicace à sa chérie Océane et également à son fils Ethan depuis Krenjabo. Je vous aime. Je love. Hey,
3: le roi de Krenjabo.
2: Même prière.
4: Saï. Ah vas-y. Oui, donc Mariam, c'est ça non Mariam oui. Son fait une dédicace à Syriac Kwaku. Elle dit, il connaît quoi?
2: Il connaît le
4: travail. Si c'est Syriac, tu connais aussi,
0: c'est
4: Alassane Silla, à toute la Côte d'Ivoire, merci pour cette belle mobilisation en faveur des populations de Kumasi Campement.
0: Ouais.
4: Adam Afof Gradel, une pensée à mon père qui n'est plus de ce monde.
3: Ouais.
4: Le père à son âme.
3: Beaucoup de courage.
4: Garçon supérieur, je me dédie le morceau Blata Yako de Nguez Bon Sens.
3: Blatayako.
4: Mais toi, tu es garçon Blatayako.
3: Non, Blatayako, ça veut dire que c'est une chanson qui parle des mères nourrices.
4: Oui, la nourrice, non.
3: Voilà, donc c'est un hommage. Je pense aux mères nourrices. Voilà.
4: On termine avec Zou Gervais. Je fais un coucou à toutes ces productions régulières de Life Radio qui ont repris depuis hier. Également à tous ces présentateurs, chroniqueurs, journalistes. Tout le personnel, nous serons encore là cette saison pour vous accompagner.
2: Zou, tu connais des
0: Merci
2: dédicaces.
0: Beaucoup. 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
0: d'accord super et vous avez tous nos programmes sur l'appli Life Radio allez la famille ne décrochez pas on se fait une petite pause et on se reprend derrière la suite on va s'écouter au suivant belle collaboration de VG Dream et Fanico et un peu de Zouglou quand même avec Colibri des leaders à toute la famille

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1: Bon, il s'appelle Vegetrip, Valico, on y va ou pas?

0: Et donc, il y a pas de soucis, c'est bien noté, voilà. Colibri, les leaders, à l'instant, on se fait la radio dans le grand show. Allez, la suite, on va discuter, on va échanger un peu, voilà, à travers des contradictions. Là, c'est équitable, il y a la parité, voilà, deux mecs, deux meufs, voilà. 27 225 49 880 également sur la page Facebook de Life Radio. C'est le sujet du jour et c'est maintenant. On devrait plutôt dire le sujet du soir même.
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0: Le grand show, voici la parade de discussion. De discussion, maintenant. De,
2: de
0: discussion. Reste flamme.
3: Reste flamme.
2: Reste flamme.
3: Red flag.
2: Flamme.
0: Allez, oui, merci de nous envoyer le sujet, la team.
2: Ok, d'accord. Le sujet du jeudi. Mm. Peut-on encore faire confiance à quelqu'un qu'on a rencontré sur Internet?
0: Oui, oui, oui. Ah, c'est le sujet qu'elle a.
2: Peut-on encore?
0: Oui, peut-on encore faire confiance à quelqu'un qu'on a rencontré sur Internet, voilà, de nos jours, c'est cela?
2: Voilà. Vu tout ce qui se passe sur Internet, est-ce qu'on peut toujours faire confiance à quelqu'un,
0: oui,
2: qu'on rencontre sur Internet?
0: Avec les arnaques et tout ça, ouais, et puis la busy mania et tout ça, franchement, bon, enfin, je pense que...
2: Surtout les arnaques, et puis, qu'on appelle ça?
0: Et puis les faux trucs là, comment on appelle ça? Ça là, c'est qu'on vend là. Les articles là.
2: Uh-huh.
0: Les faux articles.
2: Mmh. Oui. Usurpation d'identité, arnaque, tout ce qui est
3: faux.
2: En tout cas, toutes les choses qui ne sont pas bonnes.
0: Toutes les choses néfastes. Ouais. Voilà. Ouais. Donc, oui, vous, mademoiselle, avec le chapeau.
3: Bah écoutez, moi je dirais oui et non en même temps.
0: Mmh. Bah écoutez, moi je vous dis oui et
3: ma amitié.
0: Ma amitié.
3: Parce que en fait, moi je me dis, une rencontre qui est virtuelle, ça peut devenir réel. Et quand c'est vrai que ça peut être virtuel, mais aussi réel en même temps, parce qu'on ne peut pas toujours rencontrer tout le monde, tu vois, directement. Aujourd'hui, on est toujours sur les réseaux sociaux. Donc, que ce soit des amis, des collaborateurs pour certaines opportunités, ça se fait virtuellement. Mm-hmm. Tu vois, donc, voilà, ça peut arriver de rencontrer une personne sur les réseaux sociaux. Mais la confiance, elle se construit. On ne fait pas confiance automatiquement en quelqu'un parce qu'elle est sur les réseaux sociaux. Il faut prendre la peine de connaître la personne. Il faut essayer de savoir qui est cette personne en réalité. Même les réseaux sociaux peuvent te permettre de savoir qui est cette personne. Tu vois?
0: Comment
3: tu
0: ça aller...
3: Bah, il y a la vie de cette personne. Parfois, il y a des informations sur cette personne-là. Donc, tu peux utiliser les mêmes réseaux qui t'ont permis de connaître X ou Y afin de connaître la personne. De savoir s'il faut ou pas faire confiance. Et au-delà de ça, il y a le fait de pouvoir rencontrer, échanger, parler à la personne, voir sa moralité avant d'en arriver là. Aujourd'hui, on a été confronté à beaucoup de situations où un homme a rencontré sa femme sur les réseaux sociaux en DM. Voilà, ça peut arriver. Donc, c'est possible de faire confiance à quelqu'un qu'on a rencontré sur les réseaux sociaux, sauf qu'on ne le fait pas, on ne fait pas confiance parce qu'on a rencontré sur les réseaux sociaux.
0: Mais après, avec des garde-fous quand même.
3: Oui, bien sûr, parce que faut être sur des réserves. Aujourd'hui, tout le monde affiche ce qu'il veut montrer.
0: Okay.
3: Tu vois? Si moi j'ai envie de te montrer une personne assez extravertie, c'est ce que je vais mettre sur les réseaux sociaux. Si je veux montrer que je suis indépendante, c'est ce que je vais mettre sur les réseaux sociaux. Donc il faut toujours approfondir pour savoir exactement qui est la personne en face de toi.
0: D'accord, approfondir en toute profondeur. Voilà, également si tu passes ton temps à manger du riz couché, tu dois poster ça, tu dois mettre ça sur les réseaux sociaux pour qu'on sache qui
3: tu es. Si j'ai envie de montrer que je mange caviar aussi, c'est ce que je vais mettre.
0: Des jus là, c'est...
2: Caviar.
0: Oui, Baudet.
2: Ouais, moi, à mon humble avis, il est difficile pour moi de faire confiance à quelqu'un que j'ai rencontré sur les réseaux sociaux.
0: Tu as vécu une expérience particulière.
2: Excusez-moi du thème, mais Jésus n'a pas rencontré Judas sur les réseaux sociaux. Mais on sait comment ça s'est passé. Donc, je te dis que tu peux rencontrer quelqu'un même dans la vraie vie, vous vous connaissez, ça se passe bien, tu as confiance à la personne, tout et tout. Et puis un matin, tu es au courant. Donc, sur les réseaux sociaux, les gens ont pour habitude de venir souvent se faire voir, se montrer que c'est eux, ils maîtrisent tout. Surtout ces personnes qui viennent dans ta vie pour avoir des informations sur toi.
3: C'est ça.
2: Tu vois, et du jour au lendemain, quand quelque chose se passe mal, ils ne te connaissent pas. Mais le peu de temps qu'il a fait, toi, il veut montrer aux gens qu'il te maîtrise tellement qu'il va commencer à t'exposer. Et quand il a fini de t'exposer avec les arguments qu'il a, il va commencer à mettre du mensonge des gens. Juste pour pouvoir te salir ou t'éterner et tout ça. Donc, quand tu croises une personne sur les réseaux sociaux, moi, je pense qu'on doit avoir des limites même. Tu vois, non? On ne doit pas trop s'ouvrir à la personne et tout ça parce qu'on ne sait jamais. Voilà, on ne sait pas où ça peut quitter, tu vois un peu. Voilà,
0: où ça peut quitter, le mal ou bien une mauvaise action de la part de cette personne.
2: C'est ça, parce qu'aujourd'hui, les réseaux sociaux, c'est les usurpations d'identité, c'est-à-dire une personne qui peut se faire passer pour une autre personne, qu'on appelle ça les arnaques. Aujourd'hui, on voit les gens qui sont victimes des comptes qui sont vidés. Et tout. Il y a des personnes aussi qui prennent, qu'on appelle ça, des informations sur toi, par exemple, pour aller remplir des fichiers sur un autre compte là-bas, pour faire des bêtises, et puis demain, c'est toi qu'on vient accuser.
0: Ouais.
2: Il y a tellement de choses, donc il faut vraiment, les réseaux sociaux, moi, je pense qu'il faut prendre ces personnes avec les pincettes.
3: Saïgon, je vais donner une petite anecdote. Vas-y.
0: Vas-y.
4: Alors, moi, je pense qu'on n'est pas assez, comment je vais dire ?
2: Prudent.
4: Prudent. Mm-hmm. On n'est jamais assez prudent. Parce que ceux qui sont sur les réseaux, là, c'est les mêmes qui sont dans la rue. Hein.
0: Voilà, c'est les mêmes qui sont dans les églises un peu partout.
4: Voilà, c'est eux qui sont partout.
0: À la mosquée et tout ça.
4: Nous, quand vous voyez, là, c'est de faire attention, mais je veux dire, la confiance doit se mériter.
2: C'est ça.
4: La confiance doit se mériter.
0: Mais après si l'un d'entre vous qui est changé, là, si personne ne veut se faire découvrir, comment est-ce qu'on saurait qu'il y a tel ou tel mauvais comportement de la part de X ou Y?
4: Il y a des soupçons, on ne peut pas tricher. On ne peut pas tricher sur le long terme, non.
0: Mais après, c'est quoi l'objectif? Sur le plan
3: relationnel, justement, c'est quoi l'objectif de votre rencontre? Il t'écrit pourquoi? Donc, s'il veut de toi en tant que femme, il y a une procédure.
0: Okay.
3: Si c'est un business, il y a une procédure.
2: Si c'est amical.
3: Il y a toujours une procédure.
2: Mais après aussi, quand tu as une personne qui est en face de toi qui ment, ça se voit dans ses yeux.
0: Ah ouais? Ouais. Ah, quand tu vois les yeux, là, c'est quoi? Tu as l'air dans. Il y a des yeux comme dans
2: l'œil. Quand on ment, les yeux clignotent beaucoup.
3: Vous dites quand même.
2: Les yeux clignotent. Et puis, les personnes n'arrivent pas à te fixer droit dans les yeux pendant longtemps, tu vois.
0: D'accord.
2: Donc, il y a les petits tics là, ça ment pas. Ou bien les doigts.
4: Ah, non, pas forcément. Parce que moi, par exemple, je ne sais pas fixer les gens.
2: Tu mens avec
4: ton œil. Non, je suis quelqu'un qui a beaucoup, hein, tu vois. Moi, okay. Je me dis que quand je suis en train de te regarder, c'est comme si j'étais en train de te.
3: Manquer de respect.
4: Manquer de respect, tu vois. Donc, je ne vais pas te regarder.
0: Regarde-moi.
4: Tu vois, genre.
0: Manque-moi de respect, s'il te plaît.
4: Je vais te regarder, tu vois, dans un peu. Et puis. Mais pas te fixer.
2: Mais après, quand
4: tu es
2: charismatique et que tu as beaucoup d'aura. C'est une puissance aussi de regarder quelqu'un droit dans les yeux, ça montre ta sincérité envers la personne.
4: Ouais, ça pourrait, mais bon, voilà quoi.
0: Bon, voilà quoi, elle aime pas, elle n'arrive pas à me regarder dans les yeux.
2: Mais tu es vite fan de la personne quand tu le regardes.
0: Tu peux me regarder dans les yeux, derrière le lit, tu peux me regarder. Oui, tu avais une anecdote.
3: Donc, l'anecdote, en fait, c'est qu'il y a quelqu'un qui m'a contacté,
4: qui vient de me donner une idée.
3: qui avait besoin de nos services. Tu vois, donc il a fait part de ce qu'il voulait réellement. Il a laissé un message qui disait tout. Sauf que quand tu pars regarder, parce qu'il faut s'informer aussi sur la personne, savoir si c'est crédible, tout ça. Quand tu pars regarder, tu as affaire à un homme vraiment bien, charismatique, sérieux, voilà, qui se porte bien.
0: Mm-hmm. Alors que c'est un tolol.
3: Alors que, voilà, le jour J arrive, il faut faire la rencontre.
2: Le jour de la rencontre.
3: Pour parler du business en question. Donc on se voit et je me rends compte que c'est quelqu'un qui est handicapé, qui ne marche pas.
0: Mm-hmm.
3: Tu vois, donc. Ça veut dire que des gens peuvent mentir sur eux, sur leur personnalité, sur leur physique. Sauf qu'on a quand même fait le marché. Tu vois, c'est arrivé, moi, je voulais mon marché.
2: Ouais, ouais.
3: Donc, on a fait la collaboration. Mais je me suis rendu compte que ce n'était pas vraiment la personne. Tu vois, c'est peut-être son ancienne vie, mais il n'a pas mis sa vraie personnalité ou bien sur son actualité, tu vois, sur les réseaux sociaux. C'était un peu surprenant.
2: Ouais, ça peut être
3: un
2: complexe.
3: Un petit manque de confiance. Mais après, je me suis dit peut-être qu'il est complexé ou il n'arrive pas à accepter en fait sa situation actuelle.
2: C'est pas faux.
0: Ouais, oui, c'est
2: ton
0: pas
2: anecdote.
3: Vas-y, ça te rappelle.
2: C'est quand t'as rappelé.
4: Non, c'est bon.
0: Faut partager ça.
4: Qui
0: est ? C'est quoi, c'est tout, c'est
4: vous savez, c'est pour ça que je pense qu'il y a Emma Louès qui a dit un jour que aujourd'hui c'est difficile. Elle-même, c'est difficile pour elle de se mettre en couple parce que justement, elle ne sait pas. Qui vient vers elle. Est-ce que la personne vient parce que la personne a de bonnes intentions ou bien la personne vient justement parce que c'est Emma Louès pour savoir en fait comment elle est, est-ce que tu vois. Et moi, je pense que j'ai été confrontée à ce genre de truc-là aussi. Bon, je ne sais pas quoi arriver, mais j'ai dit quelque part. Je suis arrivée un peu. Mais justement, les gens m'écrivent sur TikTok et quand j'ai rencontré ces personnes-là, tu sens qu'en vrai, les personnes ne sont pas là. Aux gens, tu me plais et tout.
3: Mais
4: c'est parce
3: voir.
4: Que tu es qui tu es là, en fait, tu vois.
2: Oui.
4: Et c'est pas bien.
0: C'est pas bien. Déplorable.
4: Ils te font des promesses, mais laisse tomber.
2: Ouais.
4: Pour ajouter sur les mensonges.
2: C'est des stratégies.
0: Il n'y a pas de souci. Allez, la musique va s'inviter dans cette discussion et on se reprend à 19h pour la suite de l'émission. Oui, son cœur à moi.
4: Marie-Jo.
0: Son cœur à moi, c'est Marie-Jo. Marie-Jo, la belle Marie-Jo. Sur, allez, Marie-Jo, gros bisous, Marie-Jo.
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0: Allez, 19h passé d'une minute sur Life Radio. Vous suivez toujours le grand show, deuxième et dernier de cette émission. Faut le rappeler, c'est tous les soirs du lundi au vendredi 18-20h sur la meilleure de la bande FM Life Radio avec la team Show de Choc, Manu le modérateur, Saigon et Guy Pacom, soumis en localisé sur la FM. Allez, on poursuit notre kiff avec Marie-Jo à l'instant. Voilà, on a été interrompu là, mais là, on poursuit. On va se l'écouter à nouveau, sinon pour bien boucler la boucle afin de recevoir justement là pour la suite de l'émission. L'OS Charouf, pour l'instant, son cœur est à moi, Marie-Jo, sur la radio. Bisous.
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0: Allez, à l'instant, son cœur est à moi. Très très belle trouvaille musicale by Marie-Jo. Marie-Jo, la belle Marie-Jo en collaboration avec Uma Fulki. Uma Fulki. Voilà. Et je pense que Marie-Jo, qui est du côté du Canada, je ne sais pas dans quel pays elle est là, on l'aura dans cette émission justement pour qu'elle puisse nous ventiler son actualité. Allez, on poursuit l'émission. C'est maintenant là. Voilà. Merci beaucoup à Marie-Jo. Ciao, ciao, ciao, ciao, ciao. Oui, tu disais quoi? Tiens, coupe ça. Coupé. C'est gâté. Oui, voilà, c'est bon, ça va, t'as mis dans le chapeau, ma petite.
1: Ouais.
0: Quoi ça? Il y a R. Dis
2: pas comme n'est pas facile.
0: Il y a R. C'est bon, il y a R.
2: Ça, c'est en Russie. Mm-hmm.
0: Ah oui, si, elle est dans Russie, là.
2: Ouais. Ouais, ouais, ouais, ville, là, déjà.
0: C'est Rushman Mashkash.
1: Non, écoutez, tu vois.
3: Non,
1: j'ai un code, je ne prononce pas les noms de villes plus de trois fois.
0: Ouais.
2: Ça nous a c'est
3: Russie d'Abobo, Russie d'Abobo et puis la mairie d'Abobo.
0: Si.
1: Toi, ok,
0: d'accord. Il y a moins de. J'aimerais saluer Ibrahim. 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Allez, la famille, on va boucler notre sujet. Il est avec nous, notre invité. On va prendre également son avis, forcément, sur le sujet. Voilà, Saïgon, on peut lui donner le sujet.
2: Est-ce qu'on peut encore faire confiance à quelqu'un qu'on rencontre sur Internet?
0: Excusez-moi, bonsoir, monsieur.
4: Bonsoir.
0: Oui, vous allez bien?
4: Ouais, ça va.
0: Bonsoir, bienvenue, ça va? Ça va? D'accord, ça vient à toi. D'accord, s'il vous plaît, est-ce que vous pouvez vous rapprocher du micro? C'est bon, je suis en train de parler, Manu me regarde des pièces.
1: Oui, c'est ce que tu as dit.
0: Tant qu'à faire. Oui, donc, on va vous présenter tout à l'heure.

0: et les filles,
1: je vous... attends, je mets ça sur, sur
2: Rino.
0: Je vous charge justement de récupérer.
2: Tu veux la ref?
0: Voilà, tous ces éléments-là.
2: Ok.
0: Ok.
2: Faut pas avoir honte.
0: Non, t'inquiète pas.
3: C'est la vraie définition de ce qu'on dit.
0: Oui, un peu de sommeil.
3: Voilà.
0: Bon, beaucoup de sommeil.
3: Ah, tu veux le sommeil?
0: Oui, oui.
3: Non, on dit bon.
2: Ton proverbe là, oui.
3: Qu'on appelle ça? Tu dors?
0: Tu dors.
3: Dors. Un peu de sommeil.
0: Un peu de sommeil.
3: Un peu de paresse.
0: Un peu de paresse.
3: Un peu de croisement des bras.
0: Un peu de croisement des bras.
3: L'échec te supprimera.
0: L'échec te supprimera.
3: Dors.
0: Franchement, les
1: Ivoiriens. Attends, vas-y.
0: Oui, oui, vas-y. Mets ça sur ton micro.
4: Le vrai visage, tu as caché ça.
2: Et là, vous
4: êtes en bas. J'ai détruit ma vie. Tu m'as montré l'autre visage. Le vrai visage, tu as caché ça.
0: Mets ça bien, c'est avec moi.
4: Tu es venu détruire ma vie.
3: Et puis ouais,
2: le son
3: de Billionaire Club là.
1: Il est où son méchant?
2: La femme est la
0: situation. Seigneur, c'est quoi ça?
1: Mais ce qui est grave, c'est que la femme, elle vient parler de son problème. Et puis on fait des challenges.
0: Les gens peuvent vous dédramatiser.
2: Et puis elle était peinée en plus.
3: Non mais après là, c'est la réalité d'aujourd'hui, hein. Donc on en rit. En tant qu'Ivoirien, vous connaissez les attachements.
0: Si, si.
3: Mais on est au sérieux en riant.
0: Ouais,
3: parce qu'on
0: ouais.
3: vit ça au quotidien.
2: Si on rit pas même gens... là, on a trop de problèmes. Si on rit
3: mais
2: pas,
3: si.
2: Comment on va vivre?
3: Mais si, on croise des gens qui ont deux visages.
2: Oui. Ouais.
3: Les deux visages d'Anna. tu vois, donc on sait pas ce qui peut se passer.
0: Et les deux visages de Vanessa.
3: Je te dis,
0: il y a une Vanessa, ce qu'elle m'a montré. Ricky, la police, c'est pour lui, pas ici.
1: Audrey.
0: Tout je sais. Ah non, pour qui c'est Audrey.
1: Audrey.
0: Ah d'accord, il y a les deux visages d'Audrey.
2: Peut-être qu'il l'invite à ses deux visages.
1: C'est deux visages de quoi?
0: On l'attend tout à l'heure là. Toi c'est quoi tes deux visages?
3: Il n'a pas deux visages.
0: Loïc, il faut te rapprocher du micro.
3: Même s'il a deux visages, il ne va pas dire.
1: T'as jamais fait au show?
5: C'est rare, il ne pense pas.
0: Mais tu ne vois pas ces tatouages? Qui peut faire au show?
1: Les deux visages de...
2: La chose même souvent, mais on fait les sujets, s'il parle un peu, ça raconte partout là-bas que c'est de moi, elle parle d'émission. C'est de moi, elle parle de... Dis son nom aujourd'hui pour confirmer.
0: Donc il écoute alors.
2: Dis son nom pour confirmer.
0: Et puis nos éléments là. Enfin. Elles font semblant, hein.
3: Je te dis.
0: Genre comme si elles te suivent pas, elles s'en foutent de ton accueil et tout ça. Elles écoutent, hein. Mais là, quand tu envoies quelque chose comme ça, une balle chaude,
3: ah, on t'appelle.
0: Quand tu envoies un truc comme ça, bien chaud, là. Mm-hmm. Après, quand vous voyez, oui, toi, la dernière fois, là, c'est moi qui allais exposer, là.
3: on n'a même pas dit ton nom.
2: On t'a exposé où? Tu vois.
0: Ok, allez la famille, voilà, même si vous nous suivez en voiture, vous faites bien, c'est bien sûr, la Life Radio, votre radio et l'émission C'est le Grand Show, c'est le grand retour, la grosse, grande reprise. Ce soir, il est avec nous, c'est bien sûr, Loïc, Charouf, et non, on n'a pas bouclé. Hein. Selon vous, on ne doit pas faire confiance à quelqu'un qu'on rencontre sur les réseaux.
1: Je pense qu'on peut faire confiance à une personne tout court, voilà,
0: okay.
1: Quand on le rencontre sur les réseaux ou ailleurs.
3: Ou pas, ouais.
1: Mais il faut apprendre à connaître cette personne en question.
2: Il faut peut-être se fier aussi à son instinct, par exemple, parce que...
0: Son instinct, souvent, instinct, ça blague.
2: Oui, ça peut blaguer, mais je veux dire, il y a des gens, tout de suite, quand tu vois, ça match.
0: Tu as vécu coup de foudre. Ça va finir. Merci beaucoup.
2: Non.
0: Et toi,
1: mais en fait, tu vois, il y a des gens, tu ne les connais pas, mais le premier jour où tu parles avec eux, c'est comme si vous vous connaissez depuis 5 ans.
0: Ouais,
1: tu vois,
0: c'est que les ondes sont positives.
3: Moi, j'ai vécu coup de foudre, mais c'était d'une courte durée parce que quand j'ai croisé la dame, non, 2 jours.
0: Au Bénin. Seconde. Au Bénin.
3: Quel Bénin,
0: comme
3: voici. On s'est croisé, on s'est regardé comme ça, on s'est regardé, j'ai cru qu'elle était fin.
0: Mm-hmm.
3: Après, elle m'a dit qu'elle est infirmière, quoi, qu'elle voulait parler dans mes yeux. Donc, après, bon, tu vois, il y a tellement de choses, donc, mon cher.
0: Tu manques de respect à nos auditeurs.
2: En tout cas, là, c'est coup de médical.
3: Je te dis. Bon.
0: Allez, bien le big up à Myriam Zoukoun à l'écoute de la radio. Allez, on va maintenant à la découverte de notre invité.
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0: Le grand show, l'invité du show. En tout cas, moi, je sais qu'il fait un peu de zoom, un peu de variété, mais bon, allons le découvrir ou le redécouvrir à travers la bio, le portrait de Manu.
1: Le portrait de Manu,
0: d'accord.
1: La voix de Bercy.
3: Tu es revenu à Bercy, là.
1: Mais j'ai fait finalement en vacances, j'ai fait Bercy.
3: Ah, j'ai fait Bercy. Ouais. Si, ben ou bien Bercy.
0: Il y a enlevé ma chaise, t'es lapidé, faut voir avec tes frappes là.
1: On va continuer, merci.
3: Ok, c'est mieux.
1: Mmh. Aujourd'hui, dans notre tribunal, un nouvel accusé à la barre. Il est accusé de trop persister dans le domaine qu'il a choisi. Il est accusé de passer d'un univers musical à un autre, de toucher à plusieurs sonorités.

0: policiers sans jamais véritablement s'enfermer dans une niche. Face à ces accusations, l'accusé plaide non coupable. Parce qu'il n'est pas coupable d'avoir grandi dans une famille qui respirait la musique. Un artiste bercé par des chants et des voix de l'église au sein d'une chorale. Avant l'artiste, celui qu'on accuse a d'abord eu une voix qui a appris que la musique pouvait transmettre bien plus qu'un simple rythme. 2013, à Dabou, l'accusé change de décor, il quitte peu à peu les bancs de la chorale pour rejoindre les platines et devient Loes Charouf. DJ d'abord, explorateur ensuite, il se plonge dans l'univers du coupé-décalé avant d'élargir son terrain de jeu vers l'Afro-Congo. Au passage, il collabore avec plusieurs artistes, notamment Mix, Shaggy, Ariel Chené, Didi Yeman, nourrissant son parcours de nouvelles influences et de nouvelles sonorités. Pour un artiste de cette envergure, il ne peut qu'explorer, chercher et découvrir sa propre couleur. De Mantou à Paramour, passons par Attacher ta ceinture, c'est indéniable. Il a confirmé une chose, Loes Charouf ne suit pas seulement un courant, il veut construire le sien. Alors, il ne s'excusera pas d'avoir choisi ce rythme, d'avancer sans se laisser enfermer dans une seule définition. Le tribunal lève donc les charges. Loes Charouf ne plaide pas coupable d'avoir choisi la liberté artistique. Il ne s'excusera pas d'avoir été bercé par plusieurs univers, ni d'avoir choisi de faire de cette diversité sa signature. S'il doit être condamné, ce serait peut-être pour une seule chose, persister à chercher son sommet musical sans jamais renoncer à sa couleur. Il est avec nous dans le grand show.
1: Yeah. Loes Charouf est avec nous, Monsieur Motivation chez la radio. Tu ne peux pas laisser, tu peux pas laisser quoi, Loes Charouf?
2: Bon, juste dis que je suis déterminé.
1: Tu es déterminé.
2: Voilà, quand je suis gamé, je suis gamé.
1: Tu es gamé, tu es. Enfin, il n'y a pas
3: peut-être. Gamé.
1: On va peut-être donner signature d'une zone de la place. Allez, Loes, ton avis sur ton portrait, ton tribunal. Tu as été acquitté là finalement.
2: Ouais. C'est super, c'est super. J'ai aimé en tout cas, surtout la, comment on appelle ça, la partie où elle a dit que je ne compte pas laisser, vraiment, je suis, comme je disais tout à l'heure, je suis gamé. Mmh. Et je suis gamé sur un truc, quel que soit ce qui vient, voilà.
4: Mais si tu laisses là, c'est ton âne qui a perdu.
1: Ah, et puis c'est des efforts que tu as fait là, c'est toi,
4: c'est toi
1: qui
4: vois. Obligé de te
3: concentrer. En fait, il est déjà engagé,
1: je ne pouvais marcher arrière. Ok, allez, on se coupe de motivation, il faut le rappeler, il est avec nous, c'est notre invité pour ce soir, Loes Charouf.
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0: Mon Dieu, j'attends mon tour. Fais quelque chose pour moi. C'est pas Guy Pacom, c'est bien qui le dit. C'est plutôt Loïs Charouf. Le titre Mon Tour. On sent une bonne dose de spiritualité dans ses compositions. On va en reparler. On va en parler tout à l'heure dans cette émission. Juste après cette petite pause. Ne décrochez pas. Vous suivez le grand show sur Life Radio. On se reprend tout à l'heure. À toute la famille.
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0: Elles sont pas bien du tout, franchement. Elles sont pas bien du tout. Elles, vraiment, celle-là.
1: Genre, de Dalois.
0: Une bande de sorcières. Oui, voilà, l'Ouest, c'est Charouf. Bonsoir, bonsoir, l'Ouest.
2: Bonsoir.
0: L'Ouest, ça fait un bon bout de temps quand même. T'étais où là? T'avais voyagé?
2: Ah non, j'étais là.
0: T'étais là. Mon ami, ici, là, c'est le grand chef. Si tu viens, c'est plus, tu ne manges
1: pas.
0: Faut pas gâter. Oui, non, tu étais là. Mais tu étais là.
2: Ouais, on te voyait pas. Plus concentré sur mes affaires.
0: Ouais, mais c'est ça aussi. C'est quoi? Tu musique ou bien business?
2: Bon, les deux. Les deux accords, ouais.
0: Est-ce que c'est pas, je dis, ce manque de concentration 100% sur la musique là qui fait que, bon, on a l'impression de loin de ce que ta carrière stagne?
2: Bon, là, je pense pas. Je suis concentré sur mes affaires et sur la musique.
0: Et sur les deux.
2: Ouais,
1: mais est-ce que tu penses qu'on pourrait être concentré en même temps sur les affaires et sur la musique? Parce que si on ne se concentre pas entièrement sur quelque chose, ça ne pourra pas percer. Et c'est ce qu'on a l'impression de voir.
2: Bon, là, bon, personnellement, je pense pas. Hein, parce que je suis très concentré aussi sur la musique. Mm-hmm. Quand je propose un truc, je mets tout ce qui va avec, tout ce qui est moyen, tout ce qui va avec pour sortir un bon clip.
0: Ouais.
2: Vraiment quelque chose de bien qui accompagne ça. Mais bon, le reste, peut-être, c'est Dieu. Peut-être.
0: Du coup, moi, je suis tenté de te demander, c'est quoi? Tu es en autoprod?
2: Je suis mon propre auditeur.
0: Tu es indé, ok. Ton propre auditeur, toi-même. Donc, tu finances tes clips, tes sons, tout ça?
1: Chercher l'argent.
0: Saigon.
3: Quel style de musique te défie? Qu'est-ce que tu fais comme musique, réellement?
2: Bon, je fais la musique, hein. Je fais la musique avec grand M, mais j'aime tout ce qui est musique. Et actuellement, je fais plus de... Voilà, de l'ivoire vocalisation, voilà.
0: Ouais, si. Oui, ton concept, ouais. Voilà. Mais justement, il faut que tu... c'est quoi le déclic pour que ça puisse vraiment pull up? Pour qu'on sache que dès qu'on parle de l'OS Charouf, c'est l'ivoire vocalisation.
2: Bon, je pense que je suis déjà sur une bonne lancée, hein, vu déjà quelques retours sur mes différentes pages. Je crois que... Et ça touche beaucoup, plein d'artistes. Il y a plein d'artistes qui ont commencé à faire l'ivoire vocalisation aussi. Parce que j'ai vu que départ, c'est... Si je peux citer... Départ, c'est Kecheva qui a commencé ça ici.
0: Ok.
2: Voilà.
0: Donc c'est lui le leader de l'ivoire vocalisation. Vocalisation.
2: Voilà. Okay. Ouais, je lui concède ça, ouais, tranquille.
0: Tu lui concèdes ça, attention.
3: Tu lui concèdes ça,
0: sinon c'est pas lui. Donc c'est toi le premier qui a initié cela. Voilà, c'est toi le concepteur de ce
2: rythme. La vocalisation, ça vient d'Afara.
0: Afara Sena.
2: Voilà. Et l'amour, je faisais, mais j'ai pas sorti un single qui parlait de ça. Et Kechevar a été le premier qui a sorti, voilà.
0: D'accord.
2: Single.
0: Ok, c'est super. C'est quoi l'amour? La ivoire
2: vocalisation.
1: C'est
0: ivoire mon beaucoup.
4: Non, vocalisation.
0: En ivoire,
2: vocalisation. Et voilà, c'est moi qui ai apporté le mot ivoire à la vocalisation.
4: Parce que déjà c'est congolais.
2: Ok, déjà la vocalisation, c'est un mélange de dombolo et de coupé décalé.
0: Ah, d'accord. Mais pourquoi ne pas dire coupé décalé vocalisation? Ou bien coupé vocalisation? Ou bien décalé vocalisation?
1: Quand tu dis là, ça te plaît.
0: Attention.
2: Non, il voit, ça fait plus. Voilà, ça fait plus. Il voit, Côte d'Ivoire.
0: Donc, ce qu'on doit retenir, il voit une vocalisation, c'est la fusion, le mélange, la mixture du coupé décalé. Et d'une dombolo. Ouais. D'accord, super. Oui, Modé, il est là, Loïs Charouf.
4: Oui, Loïs Charouf.
0: C'est pas
4: Loïs.
0: Loïs
4: Charouf.
3: C'est le petit frère d'Emma, Loïs.
4: Tu es très talentueux.
0: Tu es Emma.
4: Tu es très talentueux parce que.
3: C'est ma mère.
0: C'est ta mère.
3: Au pire.
0: Tant qu'à faire.
4: Je te dis, tu es très talentueux. On voit que tu fais tout style de musique. Mais est-ce que c'est pas ce qui fait qu'on n'arrive pas réellement à cerner le talent que tu es? Parce qu'il y a ça aussi, puisque la musique doit pull up, tout le monde doit acheter, courir.
0: Du genre, on ne sait pas dans quel canevas, dans quel créneau, dans quelle catégorie.
4: Oui, parce que tu fais tellement de styles. Est-ce que ce n'est pas ça?
2: Bon, comme je le disais tout à l'heure, là, je suis focus sur l'ivoire en vocalisation.
4: Okay.
2: J'avais fait des morceaux comme Mon Tour et Motivation, parce qu'à la base, j'ai appris à chanter à la chorale. Donc, je me sentais plus dans ce genre de musique-là.
0: Donc, du coup, il fallait faire du gospel en même temps?
2: Ah non, après le gospel, il faut vraiment être appelé. Voilà. Donc, c'était pas trop mon truc parce que on va faire du gospel pour chanter pour Dieu comme ça, non.
0: Voilà, Manu elle veut sa rentrée, elle dit elle est appelée.
1: Mais si j'étais pas appelée, j'allais pas faire le gospel.
4: Tu as appelé aussi. Oui, mais
0: elle est pas sérieuse, laisse-la. Oui, vas-y, tu développais, mon frère.
2: Voilà, donc après ça, après Mon Tour et Motivation, bon là je me suis assis, j'ai marqué une pause, il dit bon, je continue là sur comment on appelle ça, dans la variété. Où je me crée un style pour rester là-dedans et puis je continue. Donc, j'ai décidé là de me créer un style. un style qui est livré en vocalisation parce que déjà, j'étais animateur de Shaggy Charouf.
0: Mm-hmm. Okay.
2: Je faisais des lives avec Shaggy Charouf. Mm-hmm. Et le style Dombolo, le style Congo, c'est un truc que j'aime bien. Mm-hmm. Donc, j'ai dit, bon, pourquoi ne pas faire un mélange de coupé, décalé, de Dombolo, voilà. Mm-hmm. Et là, je reste focus là-dessus. Donc, c'est super. Ce que je propose maintenant.
0: D'accord. Tu as dit que tu étais l'animateur de Shaggy Charouf. Donc là, la prépare-toi. Tout à l'heure, tu vas nous faire un petit live. Voilà, modérateur ici qu'on est en thème d'instru.
4: Yeah.
0: Voilà, c'est un ancien DJ. Il se promenait, il dansait dans les maquis et tout ça. Voilà. Et Dieu merci, grâce à Life aujourd'hui, franchement, il a une très très bonne posture. Également, il a son frère qui s'appelle Ricky Ken d'antenne. Lui qui fait le matin 10h midi. Ouais. Il s'appelait DJ TV 28.
3: Quelque chose.
0: TV 28. Il était à Beauville, à Zopé quelque part. C'était un gros villageois.
4: À Zopé.
0: Voilà, si. Donc, Ricky aussi, de temps en temps, il va nous ramener des voilà, mais pour ce soir, pour pas ta grosse, je parlais tout à l'heure, tu vas nous faire un gros show. Okay. Allez, la famille, je vais nous parler à l'instant de Paramou et Motivation. C'est quoi, c'est ton rapport avec le Chris qui t'a permis de composer ainsi, ou bien c'était un rapprochement pour toi, je dis, parce que bon, là, tu as beaucoup de tatouages là. Et tu étais dans la night, tu avais beaucoup de go dans le temps. Non, tu sais pas, c'est une manière pour toi de dire, Seigneur, malgré tout ça, là, je suis avec toi. C'était ça, les deux compositions là.
2: Non, mon tour et motivation.
0: Mon tour et motivation, oui. Voilà.
2: Mon tour, c'est plutôt une prière. Mon tour, c'est ma prière adressée à Dieu. Mm-hmm. Et j'ai rendu ça en chanson.
0: Okay.
2: Voilà, c'est tout. Et motivation, c'était pour donner la motivation à toutes ces personnes-là qui sont peut-être dans le découragement. Comme j'ai dit, moi, je ne me décourage pas. Moi, je suis tellement gamé que impossible de me décourager. Donc, c'était juste donner la motivation aux gens. Mm-hmm. Et bon, mes tatouages, pour revenir à mes tatouages, mm-hmm. c'est quelque chose que j'ai aimé. Et à l'église même, les gens sont quand même étonnés de me voir.
0: Justement.
2: Parce que je chante à la chorale.
0: Mm-hmm.
2: Et bon, les mamans sont quand même étonnés de me voir chaque dimanche à l'église. Mais bon, là, c'est entre moi et mon Christ. Donc,
0: si. Mais souvent,
3: non, tu seras encore tenté d'en faire.
0: Voilà,
3: excuse-moi. Ouais, compléter. Tu serais tenté d'en faire encore.
2: Non. Là, j'ai bloqué comme ça.
0: Donc, du coup, tu peux te mettre en débat à l'église pour quand on voit tes
2: tatous. Non, même pas.
0: Tatou.
4: Mais est-ce que tu penses qu'aujourd'hui on juge moins les gens qui sont tatoués à l'église, par exemple?
2: Bon, il y a quand même pas mal de regards. Hein. Mm. Souvent, à la chorale, par exemple, mes uniformes, j'aime bien faire les manches longues.
0: Tu connais, et t'es un enfant.
2: Parce que après, les gens jugent beaucoup, les gens regardent.
4: Ouais.
2: Vu que j'ai des locks, j'ai des tatouages, donc ils se font des idées, mais après, quand ils voient que je suis vraiment concentré à l'église, je c'est fais, ça. Voilà. Donc, après, peut-être qu'ils arrivent à voir que le jeune, il n'est pas peut-être si méchant, mais il n'est pas, c'est pas un faux type comme on le pense.
4: C'est pas un homme du monde.
0: Manu, il dit Manu, conseil.
3: Dis-moi, est-ce que tu as vraiment envie de percer, de réussir dans la musique?
2: Moi, ouais, pourquoi pas? Comme
3: non, parce qu'on dirait que tu vas lentement. Je ne sais pas si tu vas lentement, mais tu fais exprès d'aller lentement. Parce que tu vois, tu as tes collègues là qui créent le buzz pour qu'on les regarde. Mais toi, tu ne fais pas.
2: Bon, comme j'ai dit tout à l'heure, je me suis donné une ligne qui est l'ivoire vocalisation.
4: Oui.
2: Et là, ça se comporte bien. Il y a pas mal d'artistes qui ont déjà commencé à copier aussi. C'est que c'est déjà bon. Donc, j'ai envie de percer, mais j'étais un peu concentré sur mes affaires parce que j'ai vu que la musique, si tu n'as pas de producteur, tu n'as pas de... C'est chaud. Donc, je me suis concentré sur ce que je fais comme business pour pouvoir avoir la liquidité nécessaire, mm-hmm. au moins, pour gérer tout ce qui est comme musique pour ne pas... Voilà. Donc là, je pense que je suis prêt à continuer et à rester... comment on appelle ça?
3: Constant.
2: Focus,
1: ouais. Moi, je pense que tu as répondu en partie à ma question parce que ce que je voulais savoir, c'est... Aujourd'hui, tu fais vraiment de la variété. Donc,
0: s'il a répondu en partie,
1: tu es capable de te fondre dans le zouglou, dans le coupé décalé. Donc, on sait aujourd'hui que la musique évolue très souvent par génération. Là, on est à l'ère du rap. Et du Biama.
4: Mm-hmm.
1: Demain, ça sera peut-être encore le reggae. Donc, si tu as la possibilité de te fondre dans plusieurs sonorités, pourquoi tu ne fais pas ce qui marche actuellement?
2: Bon, ouais, c'est pourquoi dans mon tout nouveau, j'ai ramené Didi et moi.
1: Ouais. Pour ta collab.
2: Voilà. Vu qu'il fait du Biama, coupé décalé. Donc, moi, je l'ai ramené sur mon style Congo, vocalisation. Voilà, pour donner un peu une autre couleur à la chose. Voilà.
1: Donc, la technique, c'est plus ou moins d'envoyer des gens qui font sur ce que toi, tu fais et tout. Ouais.
0: Et tout. Parlons de nouveautés, c'est bien sûr son actualité. En ce moment, l'artiste Loïs Charouf est de retour, sinon est toujours d'actualité. Et là, il nous propose une belle collaboration avec son frère Didi Yema. Le titre, c'est Attacher ta ceinture. On s'est écouté, tu nous en parles juste après.
2: Okay.
0: Allez, on y va.
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0: Louis Charouf sur la radio, voilà, à l'instant. Attaché ta ceinture, voilà, collaboration. Didi, hier, pour toi, c'était opportun de me faire une telle collab, voilà, avec Didi. Ou bien, comme Didi a son prime, faut gratter un peu dans sa fanbase.
1: Non, pas
0: moi. Ou c'était juste partager une vibe, c'est un mood, un style, un esprit à travers la musique.
1: Ouais, pas forcément ça. Parce que déjà, Didi, on a un ami en commun.
0: Ok.
1: Donc, il apprécie aussi ce que je fais comme
0: un
1: musique.
0: Un ami en commun qui voit qu'il se drogue?
1: Non.
0: C'est quoi?
1: On a un ami en commun.
0: Ah, j'ai entendu drogue.
1: Non.
0: Donc, ah, ok.
2: Ah, c'est donc.
0: Donc, ah, ok, oui. L'OS, faut parler bien, chaud.
1: Donc, à partir de là, il m'a dit qu'il avait aimé par amour que j'ai fait. C'était de la faux vocalisation aussi.
0: Mm-hmm.
1: Donc, il m'a dit pourquoi pas essayer un truc avec lui pour montrer aussi qu'il peut faire aussi tout ce qui est. Donc, moi aussi, j'ai dit ok, parce que déjà, il a une bonne position aussi. Mm-hmm. Donc, pourquoi ne pas fitter avec lui? Donc, c'est comme ça, on va.
0: D'accord, super. Allez, voilà. Comment il s'appelle? J'ai entendu les noms là.
3: Isa.
0: J'ai entendu. D'accord, il n'y a pas d'a. Et c'est un enfant.
2: Il a compris le message.
0: Si.
2: Mais déjà avec Louis Charouf, comment ça se passe en studio? Est-ce que c'est les inspirations One Way ou bien on reprend et on reprend les couplets?
1: Non, moi déjà, avant d'aller chanter, j'ai déjà ça en tête.
0: Mm-hmm. Tu écris?
1: Ouais.
0: Tu écris toi-même?
1: Ouais, parfois dans mon téléphone.
2: Okay.
1: Et quand une fois que l'idée est là, là je travaille avec un arrangeur qui est au Congo. Mm-hmm. Donc quand l'idée est là, je lui envoie, je chante par WhatsApp, j'envoie.
0: Okay.
1: On voit le beat, je pose ici et puis voilà, c'est parti.
2: Mais il t'est déjà arrivé de faire une chanson sans test?
1: Oui. Sans test, parce que j'écris pas pour vraiment me concentrer à écrire, mais ça me vient comme ça. Et puis,
0: okay. Ça vient en poids.
3: Non, il prend les notes.
2: Inspiration,
1: je prends juste notes pour ne pas oublier.
3: Est-ce que tu es le compositeur de toutes tes chansons?
1: Oui.
0: Ok.
3: Est-ce que tu composes aussi pour les autres?
4: Oui.
1: Non, mais je pense à ça.
0: Voilà ce que je vais te demander. Attaché de ta ceinture, vous avez travaillé avec qui?
1: Attaché de ta ceinture, là, j'ai travaillé avec Roxy, un arrangeur d'ici.
0: Roxy,
1: et notre,
0: ouais.
1: Il y a un autre arrangeur au Congo.
0: Comment il s'appelle, le Congolais?
1: Il s'appelle Ryan.
0: Ryan.
3: Ouais.
0: D'accord.
3: Ryan.
0: Donc du coup, bientôt, et en même temps, ça pourrait éventuellement te permettre d'avoir une ouverture, une percée sur le marché congolais.
1: Oui, sur TikTok, il y a beaucoup de danseurs congolais qui reprennent le son. Ils font ça. Et je suis en train de me faire une collaboration avec un Congolais qui fait aussi.
0: Son nom?
1: Comment?
0: Son nom, le
1: B1.
0: B1. Toi, tu n'as pas peur que quelqu'un te dévance et tu parles de tes projets à venir?
1: Non,
3: c'est
1: pas.
3: Il y a
0: Dieu dedans. D'accord. Cool. Tu travailles avec lui?
3: Il chante à l'église.
0: Ok.
3: Ou bien?
2: À l'église, on ne voit pas chanson là-bas.
0: Attends, monsieur, il faut me faire photo. Pardon, Yaka. Hein? Ok, très bien. Allez, voilà. Oui, toi, tu es sorti?
2: Non.
0: D'accord, il n'y a pas de souci.
2: Je suis très sage.
0: Ok, très bien. Allez, je vais te faire attacher ta ceinture tout de suite.

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6: Le grand show, voilà, c'est la reprise par ici. Voilà, tout feu, tout flamme. Manu, le modérateur, Guy Pacom, Somia, et ça, il gong, gong, gong, gong, gong, gong, gong, gong, gong, gong, gong, gong, gong, gong, gong, gong, gong. Voilà, et lui, il est avec nous ce soir, c'est bien sûr l'OS Charouf. L'OS Charouf, je dis, qu'est-ce que je veux vous demander? Est-ce que, c'est-à-dire quoi, tu prends l'argent avec les gens pour les noms là? Les dédicaces là, les libanga là?
7: Non, non.
6: Ah, tu fais ça comme ça gratuitement?
7: Ouais.
8: Bye.
6: Ah ouais, ouais. Genre, toi, t'as pas besoin d'argent
8: pas
6: en fait.
8: Tu as dit à Talakou, non?
7: C'est non, non, je fais pour mes amis, pour. Sinon, pour le moment, je prends pas l'argent avec.
6: Ah, tu fais pour tes amis?
8: Ouais. Tes amis, hein? Tu n'es pas dedans.
6: Ok, y a pas de problème. Si, je vois un peu. Non, tu le fais pour tes amis!
9: Tu chantes bien, mais tu chantes pas fort.
7: Non, tu as été dédicacé aussi dans la même maison.
6: Mais ouais, depuis on écoute, on n'entend rien.
7: Non, là, ça sort après, attache dans cette juste, ça sort juste après.
6: Vous voyez les filles, vous voyez. Il y a un mot, vous voyez.
9: Ouais, on a vu.
7: J'en vois l'exclu.
6: Vous voyez les filles. Vous voyez les frappes. Frappe à Hélène. Allez, frérot, Louis Charouf, là, c'est le tabouret chaud. C'est juste deux, trois petites questions. Moi, j'aimerais revenir sur tes tatouages là. C'est quoi? C'est une signification ou bien c'est quoi? C'est un rituel ou bien tu es dans une secte?
7: Non, non, là, c'est le chapelet.
6: Ah, montre bien, montre bien. Montre la chemise, là. Manu, tu peux la dire. Tu peux le toucher, pas de problème. Il aime les femmes. Voilà. Manu, arrête de le caresser. Voilà, ok. Donc, ça, c'est le chapelet, hein.
7: Ouais.
6: D'accord. Maintenant, et l'autre?
7: Bon, là, il y a le Magnificat aussi de la Vierge Marie, là.
6: Oh.
7: Là, c'est la clé de sol.
6: Je vois clé de sol, clé de musique. Ah. Donc, toi, tu t'es tatoué la Vierge Marie, Jean-Marie, Marie, sur ton corps.
7: Ouais, c'est un enfant de la Vierge Marie.
6: Ah, donc tu en as dans ton dos? Comment?
8: Il y a une croix.
6: Une grosse croix. Ah, mais c'est bizarre. C'est vrai que le modérateur est sur la table, mais je pense que les femmes voient. Enfin. Mm-hmm. Elles remarquent mieux que.
9: Non, mais tu sais, la femme est beaucoup concentrée sur les détails.
6: Si.
9: Voilà,
6: si.
9: Nous, on est plus sur les points essentiels.
6: Sur les points essentiels, si, je vois. D'accord, il n'y a pas de souci. Alors, Loïc Charouf, si les affaires marchent fort, pourquoi forcément insister pour faire la musique?
7: Bon, la musique, déjà, c'est une passion, c'est une grosse passion pour moi. Et faire la musique me rend heureux, quoi. Ça me rend bien. Donc, pourquoi ne pas faire de cette passion-là un métier? Voilà, c'est pourquoi
6: je ne pas faire de cette passion un métier. Mais depuis que tu fais ça, ça ne prend pas pour l'instant.
7: Bon, déjà, je n'ai pas encore connu le gros succès.
6: Ok.
7: Mais ça me va. J'ai quelques invitations,
6: Est-ce que dans la rue, on te reconnaît? Tu as quelques invitations? Oui, ouais, vas-y.
7: Bon, ouais, j'ai quelques invitations, on m'invite très souvent.
6: Mm-hmm.
7: Et je pense que je donne aussi pas mal de spectacles dans certains coins. Je ne suis pas encore star, mais ouais. ça va.
6: Tu souhaites justement ressembler à quel artiste? Ou bien c'est qui ton modèle comme ça?
7: Bon, moi j'ai toujours aimé Shaggy Charouf, hein, c'est pourquoi il m'appelle.
6: Mais Shaggy Charouf, on le connaît, nous les hommes du milieu, nous le connaissons très très bien, on connaît son talent et tout ça. Ouais. Mais Shaggy Charouf, on le connaît juste dans le background. Dans l'underground. Overground, c'est pas le cas. Est-ce que le modèle que tu suis là, ça ne t'influence pas puisque tu as travaillé avec lui-même déjà?
7: Oui, parce que lui
6: également, on courait derrière lui, un peu comme les Léo et autres, là, on courait derrière eux. Ah, les gars, communiquer, faites clip, médias, tournée, émission, tac. Il a préféré rester dans son coin. Il est où? Il est retourné en Allemagne ou il est là?
7: Oui, il est en Allemagne.
6: Voilà, donc je lui dis une trajectoire comme ça. Bon, toi tu penses
7: non,
6: à quoi modèle?
7: Pas,
6: bon.
7: Non, pas que je le suis, mais c'est un talent que j'aime bien.
6: Ok, voilà. Ok.
7: Sinon, normalement, dans la musique, je vais avoir une carrière comme Mewé, pourquoi pas? Parce que déjà.
6: Très bien.
7: Mewé, il est toujours dans le temps. Voilà. Mm-hmm. Il arrive à s'en sortir sur tout ce qui est musique, il touche à tout. Et, il arrive à s'imposer. Voilà.
6: D'accord. Donc dans dans l'ivoire en vocalisation, ton modèle, c'est Shaggy Charouf. Et aujourd'hui, il y a un monsieur qui, lui, également homme d'affaires comme toi, qui pull up. Lui, tout ce qui sort dans ce même registre-là, il voit une vocalisation, là, ça marche, Keke Diwara. Tu te dis pas qu'il y aurait peut-être un problème ou bien il y a quelque chose, un petit secret que t'as pas encore pu décrypter à ton niveau?
7: Ouais, sûrement, souvent, je me demande ça. Souvent, je cherche toujours.
6: Est-ce que tu as essayé d'approcher Keke Diwara pour savoir comment il fait pour que ça marche pour lui?
7: Non, on n'a jamais eu à causer.
6: Tu le connais personnellement?
7: Non, comme ça, pas personnellement.
6: Mais quelqu'un qui est dans le même feeling que toi, et pour lui, marche, pour toi, ne marche pas fort en ce moment. La logique voudrait que tu l'approches. Mais pourquoi? C'est quoi? Ou bien tu as essayé de l'approcher, il a refusé de te parler?
7: Non, j'ai jamais essayé de l'approcher. J'ai jamais essayé.
6: Tu as peur de lui?
7: Pas vraiment. Mais il n'y a pas eu ce contact-là, peut-être, mais si on a l'occasion de parler.
6: Voilà. C'est un monsieur super gentil, hyper tranquille dans ce coin. Hein, et puis, il aide beaucoup, il soutient beaucoup. Il a son studio même à la maison, donc tu peux y aller pour travailler. Hein. Si tu veux, je passe le demander au Boubouni, là, tu l'appelles, tu as les coordonnées. Ou bien, c'est quoi? Tu n'aimes pas demander?
7: Non, j'aime pas être de trop, quoi. Sinon, hormis ça, si jamais il y a un contact ou. Voilà, ça me gêne pas de parler avec lui, de collaborer avec lui. Mais j'aime pas être. Voilà, de trop. Peut-être, vu qu'il a déjà produit aussi, ça s'est passé.
6: Pas
7: voilà,
6: bien.
7: Voilà, donc j'ai pas envie de venir l'embêter encore avec une salle de production.
6: D'accord, mais non, c'est pas une question de production, juste une collaboration. De la même manière dont tu as fait la collab avec Didier, moi, tu peux faire avec Djivara et puis ça va plomber.
7: Ouais, pourquoi pas, si j'ai eu l'occasion de faire un son avec Djivara.
6: Donc, okay. du coup, tu es prêt à aller vers lui en tant que jeune frère?
7: Oui, que je vois, c'est un grand frère, donc c'est normal. Et quand il chantait, quand il moussait, nous, on partait encore à l'école.
6: Et il mousse toujours.
7: Voilà, donc. Voilà, c'est un grand frère. Donc, si j'ai l'occasion de collaborer avec lui, je serai très ravi. Voilà.
6: D'accord, Kedji, on te passe le salam. Voilà, voilà ta caméra, puisque l'émission est également télévisée, 9h15 sur Live TV. Tu passes un appel à Kedji pour la future collaboration.
7: Ok, d'accord. Donc là, je m'adresse au grand frère Kedji Vara. Si jamais j'ai eu l'occasion de collaborer, vu que c'est le même style de musique, voilà, ça va vraiment me faire plaisir. Et pourquoi pas, peut-être que le boom va venir de là.
6: Super. Applaudissements pour Loé Charoufun. L'humilité précède la gloire. Bravo, mon champion. Allez, oui, là, c'était le tabouret chaud. Hein. Oui. Saïgon, comment ça va? Je te sens
8: ça
6: pas.
8: Ça va super, ouais, ça va.
6: Ça va, tu es de l'eau, tu es du café, tu es du champagne?
8: Non, ça ira.
6: Ça ira, chérie.
10: Ah, des bulles.
6: Des bulles. Les bulles, c'est pas tant que ça. Moi, les chambres, non. Tout ce qu'il y a, c'était là. Elle a marié, elle a dit, elle a dit, bulles, on va.
11: En même temps.
10: Ma soif est là.
11: Ta soif, comme ça sort.
10: Il faut étancher ma soif.
6: Attention, maman. Allez, l'instant modéré.
11: Oui?
6: Oui, monsieur le modérateur, l'instant modéré.
11: Aujourd'hui, on va imposer qu'on appelle ça un défi, on dirait comme ça, dans un jeu, à monsieur Chaouf Loès. C'est que cette petite boîte que l'artiste voit comme ça contient quelque chose. Tu vois, et les animateurs sur ce plateau ici sont au courant de ce qu'il y a dans la boîte. Sauf l'artiste. Donc, je vais remuer comme ça la boîte et tu devras deviner. Et à chaque signal, lorsque j'indexe un animateur, lui va te donner un indice, mais il a un mot à te donner. Et si tu ne trouves pas, il y a un gage. Si tu trouves, tu es sauvé.
6: Vraiment.
11: Donc, c'est parti.
6: Je prie Dieu pour que tu puisses trouver.
11: Il y a quoi dans la boîte? Écoute très bien, il y a quoi dans la boîte?
6: Est-ce que tu entends? Tu entends le son?
11: Tu entends le son? Selon toi, c'est le son de quoi?
6: Il y a quoi dans la boîte?
11: Le son de quoi?
7: Une clé USB.
11: Non.
6: Une quoi?
11: Tu dis, hein? Vas-y, c'est tac-tac. Y'a quoi d'autre? À part la clé USB, selon toi?
7: Un bouton.
11: Saigon, indice.
10: Bleu.
7: T'as écran.
11: Ouais. Poteau, c'est pas ça? On continue.
7: Poteau, oui.
11: Il trouve pas. Manu, indice.
10: Écriture.
7: Pas le centre.
11: Bleu, écriture. Tampon. Poteau. Il n'a pas encore trouvé, il n'a même pas su la voir. Il n'est pas chaud, il est froid.
6: Fermeture.
11: Qui pas pensé au mien?
6: Fermeture.
10: Fermeture.
6: Depuis on siffle.
11: Bleu, l'écriture.
7: Okay, la fermeture d'un stylo.
11: Fermeture, on appelle ça comment?
6: La fermeture de quoi?
11: D'un stylo, on appelle ça comment?
6: On appelle ça comment?
11: Le nom de la fermeture d'un stylo.
6: Il y a son nom.
7: Voilà, c'est ça. Bon, je sais pas si
11: bon, dis pas comment donner la réponse.
6: Oh là là, c'est dommage. Il a perdu. C'est un capuchon.
11: Voilà.
6: C'est comme ça on dit, non? Capuchon.
11: Voilà ça.
6: Voilà un capuchon.
11: C'est ça qu'il fallait trouver.
6: Allez, tout le monde.
11: Maintenant, comme il n'a pas trouvé, voici son gage. Kipa comme ce mien va mettre un instrumental.
6: Oui.
11: Et Charou va chanter les dents serrées. C'est-à-dire, tu sers tes dents.
6: Et puis tu chantes.
12: Et puis tu chantes.
6: Si tu chantes pas, tu voilà. chantes pas, on te frappe.
11: Avec la mélodie, bien sûr. Donc, il va mettre l'instru.
6: Maintenant, c'est l'instru. Je suis là chercher depuis.
11: Voilà. Faut aller dans son tape instru.
6: Je suis là chercher.
8: Oui, c'est le gang.
11: Voilà. Et puis tu envoies. Je peux venir t'aider?
6: Je suis là chercher. Viens m'aider, c'est chaud. Okay. Je suis là chercher. Il a trouvé instru drill. Tu as l'île, champion. Tu es obligé de chanter dessus.
11: Les dents serrées.
6: P, voilà ça.
12: Faut chérir tes dents, tu vas chanter.
8: Moi-même, mes dents sont serrées.
11: Hein. Tout le monde essaie pour voir.
6: Instru est en train de bâtir.
11: Ok.
6: Mais toi, même toi, tu es chanté que t'as chanté, puis tu
11: ris. Je te dis.
6: Bon, les gars, on se calme.
11: On les gars, on
6: l'écoute. On l'écoute, vas-y.
11: On doit entendre les paroles. Hein. On doit entendre les paroles. Les dents serrées, on doit entendre les paroles. On y va. On doit entendre les paroles, Charouf. Charouf,
6: Dans serré un peu,
11: vie se libère après.
6: On va se faire un peu de vie, tu vois, on va se faire un peu de vie, je vais me faire un peu de vie. C'est vrai là.

0: Allez, c'est vite, dedans. On y va. Déjà, t'es dans vos châteaux maintenant. Libère-toi. On y va.
1: Ok.

0: on s'enjaillit.
1: Balobi. Yeah.
2: Un peu de Balobi.
1: Balobi.
3: On a tango yellow.
1: Balobi.
2: Un peu de Balobi.
1: C'est bon.
2: Un peu de Balobi. Un peu de Balobi.
1: Balobi.
2: Ok,
1: comme ça de Balobi, on y va.
3: Balobi mwana tango yelo yelo penatiko bikwa.
1: Chevai.
3: Susu mwana kole langa impression pour tout la lela.
1: Lela.
3: On est là pour gâter le coin la famille, on est chaud.
1: Chou chou chou.
3: Balobi, donc on va gâter le coin.
1: Gâter le coin.
3: Yo les gars.

0: tu es Joe. Fojo. Balobi. Balobi. Balobi. Gâtez le coup.
1: Manu, faut pas gâter.
2: Faut pas
1: gâter.
2: Attends.
1: Manu, faut pas gâter le micro là, Balo.
2: Est-ce qu'on t'envoie?
1: Vraiment, c'est pas facile. Allez, la famille, vraiment, super kiff en compagnie de l'Ouest, Charouf.
0: Ouais.
1: Faut le savoir, il nous a sorti une belle nouveauté intitulée Attacher ta ceinture, attacher la ceinture, avec Didi Yéman. Allez lui donner de la force sur toutes les plateformes de téléchargement, justement, on en parle. C'est déjà disponible, non?
3: Oui, disponible.
1: Depuis quand déjà?
3: Depuis le 13.
1: Depuis le 13 septembre dernier.
3: Oh, ouais.
1: Ok, ça a déjà clippé ?
3: Oui, oui.
1: Super, super. Donc actuellement, Mediatou, promo, proximité. C'est quoi tes prochains rendez-vous, tes prochaines dates, où est-ce qu'on te retrouve sur scène quelque part en voyage, je sais pas.
3: Actuellement, c'est plus la promo terrain.
1: Ok.
3: Voilà, je suis un peu dans tous les coins chauds d'Abidjan. Mm-hmm. Voilà, chaque soir avec mes danseuses.
1: Et puis moi, tu vas voir.
3: C'est vrai, je t'ai vu
1: à Zouglou Vatican. J'aimerais passer le big up justement le salam à toute la team là-bas du Zouglou Vatican, notamment en petit frère chéri à Isso Mola. Voilà, du coup, nous on t'envoie plein de force. Et on a hâte de te retrouver. Mais justement, l'année dernière, on parlait d'un de tes showcase live. Mais depuis là, qu'est-ce qu'il en est?
3: Ouais, en fait, je suis en train de prendre le temps de mieux me préparer.
1: L'Ouest aussi prend son temps d'être.
3: Voilà.
1: Quand il quelqu'un, prend le temps. Si, c'est
2: lui. Il prend son temps.
1: Tout ce que tu as dit.
3: Voilà.
1: Mon temps, mon temps. D'accord, il n'y a pas de problème.
3: Je me dis que tout ce qu'on doit faire, ça doit être vraiment bien fait.
1: Bien calibré.
3: Voilà.
1: Si, si.
3: Donc.
1: D'accord. Allez, Saïkon, c'était un plaisir, un kiff d'être
2: toujours,
1: en ta compagnie, ma chérie.
2: Ouais.
1: Je te fais plein de bisous.
2: Bisous.
1: Ok, tu me fais des bisous aussi?
2: Oui.
1: D'accord, Manu, tu fais plein de bisous.
4: Des cœurs. Oui, la voix de
1: des
4: Bercy cœurs. Te dit.
1: Elle va gâter. Est-ce que tu as oublié de gâter quelque chose?
2: Vous n'avez pas, vous êtes vidable.
1: Pardon, pitié.
4: Okay. À demain.
1: À demain, ma grande. Oui, le modéré.
0: Ouais, on a passé du bon temps ensemble.
1: Tu as passé du bon temps avec
0: vous.
1: Ça, il allait auditeurs. Il allait se reposer.
0: Donc, tout ce que je souhaite, c'est que demain, que ça soit la même émission et le même dégammage.
1: Le même dégammage, la même énergie.
2: Amen.
1: Oui.
2: Avec le même artiste. Hein.
1: Pas le...
0: Ah non.
1: Oui, effectivement, pas le même artiste. Ah, oui. Ouais, parce qu'il prend beaucoup son temps. Allez, le Charouf, mon petit frère chéri, je fais plein de big up. On t'envoie beaucoup de force. Tu connais, c'est la maison, c'est la famille. Je suis là, nous sommes là. Tu viens quand tu veux, comme tu veux, mais tu viens pas demain. Allez, donc, on te dit au revoir avec attaché. C'est toi, mais t'as. Attends, vas-y, t'as pas descendu. Lève-toi. Et je te fais le cadeau. Lève-toi. Attends, moi, si tu as porté ce nuit. Toi, tu peux dire, attends, c'est Lève-toi comme ça.
0: Au revoir, c'est nuit là.
1: Au revoir, c'est nuit là. 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
1: Au sommaire de cette édition, plus de 27 500 jeunes accompagnés lors de la première phase du PJDEC BCP Emploi. Sur le continent africain au Soudan, soupçonnés d'avoir collaboré avec les FSR, des centaines de femmes sont jetées en prison. Et puis à l'international, les États-Unis proposent à la Chine un mécanisme de dialogue sur l'intelligence artificielle. Merci d'être à l'écoute de Life Radio, place à votre point d'information. Bonsoir fidèle auditeur. Le projet Emploi Jeunes et Développement des Compétences PJDEC a dépassé son objectif initial de 27 500 jeunes lors de sa première phase lancée en 2012 avec l'appui de la Banque mondiale. Selon Herman Touali, directeur du bureau de coordination des programmes emploi, certains dispositifs de stage affichent un taux d'insertion d'environ 80%. Le programme, qui compte désormais trois phases, a consacré 50 millions de dollars à chacune des deux premières phases. La deuxième visait 31 500 jeunes. Ces résultats ont été présentés lors des Open Days du groupe de la Banque mondiale en Côte d'Ivoire, organisé les 21 et 22 septembre 2026 à Abidjan. La Fédération nationale des unions de jeunesse communale de Côte d'Ivoire, FENUJESSI, organise le samedi 26 septembre à Grand Bassam une cérémonie officielle de remise des feuilles de route aux membres de son bureau exécutif et d'officialisation de la matrice d'action 2026-2027. Cette rencontre s'inscrit dans le nouveau mandat 2026-2029 conduit par Dr Lakou Richard Ngonkon et vise à renforcer la gouvernance, le leadership et l'efficacité des jeunesses communales. La cérémonie sera placée sous le patronage de M. Touré Mamadou, ministre de la Promotion de la Jeunesse, de l'Insertion Professionnelle et du Service Civique. M. Amadou Koné, ministre des Transports et des Affaires Maritimes et maire de la commune de Boaké, président de l'UVICOSI, sera l'invité d'honneur. Le parrain sera M. Jean-Louis Moulot, ministre délégué chargé de l'enseignement technique, maire de la commune de Grand Bassam. Dans l'actualité africaine au Soudan, l'Organisation de défense des droits humains CIA condamne la détention par l'armée de près de 800 femmes dans différentes prisons à travers le pays. Alors qu'elles vivaient dans des zones auparavant contrôlées par les forces de soutien rapide FSR, désormais reprises par l'armée, ces Soudanaises sont accusées d'avoir collaboré avec les paramilitaires. Ailleurs dans le monde, le secrétaire au Trésor américain a rencontré le dimanche 20 septembre à New York son homologue chinois Elin Fang. Une réunion en amont du sommet entre Donald Trump et Xi Jinping qui portera sur le commerce entre les deux pays et alors que la trêve de la guerre des droits de douane expire en novembre 2026. Le dimanche, il était question de commerce et d'intelligence artificielle. Pékin et Washington ont discuté d'un mécanisme de dialogue entre les deux pays pour l'IA alors que les inquiétudes sont très fortes sur la capacité des pays à la réguler et à la contenir. C'est la fin de ce journal. Je vous prie de passer une excellente soirée sur nos antennes et restez sur Too Life.
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3: Moi, je suis déjà riche. Donc, ça fait que ça passe. Voilà. Genre, c'est un comportement. Oh, il est riche tout le temps.
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2: Moi aussi, elle m'appelle Amour.
3: Amour, elle est amoureuse.
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0: pour le salaire de Kiki de Bondi, yeah.
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